0: l'argent, comment le...
1: Ah, remarque, Chuck Nugris, il peut le descendre, là. Hein.
2: Oui, que... hein. Maintenant, oui.
0: Donc, le problème, voilà, c'est que... En plus, les dieux sont plusieurs.
2: Oui, ah oui, on ne sait pas lequel c'est.
0: Quel c'est?
2: Ah bah oui.
0: Et tu, c'est lequel tu prends? Ah, parce qu'on saura lequel existe que quand on y sera. Hein.
3: Ah, ouais.
0: À l'occasion, ils sont peut-être tous là.
3: Ah, qu'est-ce qu'ils disent?
0: Et quand il va falloir payer les 100 000, ils vont tous se regarder, les dieux, ils vont dire...
4: Elle est jolie! Elle est jolie, votre idée!
5: Mais rappelez-vous, c'était votre idée!
2: Non!
4: C'était votre idée!
0: La foudre!
5: C'était votre idée!
4: Oui. Non, ça a toujours été votre idée.
5: Ah oui, ça me revient maintenant. C'était mon idée. Excusez-moi. En douille.
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1: Nous nous sommes posé la question avec toute l'équipe, et si les habitants du jardin se mettaient à parler, que pourraient-ils dire? Par exemple, votre gazon, s'il parlait, il dirait quoi?
2: Eh, hey, t'as vu? J'ai décidé de me laisser pousser les cheveux. Ah bah non! Ça va pas recommencer!
1: Eh oui, le printemps, c'est aussi le retour des abeilles.
3: Salut les
4: Ça fait longtemps.
3: Oh, regarde, je suis belle.
5: Salut toi, qu'est-ce que tu deviens? T'as vu Brigitte, tu trouves pas qu'elle a grossi?
3: Ah oui, mais toi, tu t'es poussée.
1: Et justement, si les lys pouvaient parler, qu'est-ce qu'ils diraient?
6: Ouais, vas-y, butine-moi le pistil.
1: Mais c'est un pervers, le lys. Je le savais depuis le début.

0: Que diraient les mauvaises herbes? Que diraient la salade et les limaces?
1: Ah oui.
2: Ah, enfin le soleil. Ah mais casse-toi limace. Ah
3: maman.
2: Pourquoi mourir si jeune?
0: Vous faites super bien la limace.
4: T'as
0: franchement, Piet, je t'ai trouvé, après ces 25 ans de collaboration, assez peu de talent en imitation.
4: Ah, voilà.
0: Mais alors là,
4: j'en tiens une.
0: Ah, sur la limace, c'est bon. Que diraient les taupes?
5: But! But! But! But! T'as vu, c'est chiant, hein?
0: C'est insupportable. Quand t'as des taupes dans ton jardin, mec.
4: Tu te lèves le matin, tu fais mais non.
0: C'est un cauchemar. C'est un cauchemar. Et enfin, malheureusement, c'est aussi au printemps le retour du mildiou.
6: Oh là là. Oui.
5: Ta-da ! C'est moi ! Je suis méchant ! Je suis méchant !
0: Eh bien, je retire ce que j'ai dit, tu fais également très bien le mildiou.
4: T'as vu ? Ouais.
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2: 50% des Français, c'est un sondage qui est sorti sur les Français et le travail. 50% des Français veulent moins de responsabilités au travail. Elle est pas dingue, celle-là?
3: C'est bizarre, ça.
2: En fait, ils veulent faire leur job.

0: responsabilité du surcharge de boulot. De
1: c'est la nouvelle tendance. C'est après, ouais. Surtout ouais. Après le Covid, les gens ils se sont dit ah, ils n'ont plus envie
0: et,
1: de s'emmerder.
0: Et c'est même la nouvelle tendance chez les plus jeunes de ne pas être carriériste.
1: C'est ça.
0: Quand on était, ouais. On a vu nos parents qui rentraient dans une boîte, s'ils arrivaient à faire des années dans la boîte, c'était signe de. Aujourd'hui, tu as fait des années dans la boîte, c'est presque. Tu n'as pas eu d'envie. Ta vie est restée la même.
1: Ouais.
0: Aujourd'hui, tu as presque l'impression, ça c'est très Instagram, que tu as fait 10 ans dans la banque et qu'il faut que tu lâches tout pour aller traire des chèvres au Pérou. Et si tu n'as pas fait ça dans ta vie ou que tu n'as pas fait deux fois le tour du monde en camping-car avec tes enfants et que tu as pris une année sabbatique, ouais.

0: Ça va arriver progressivement. Ça,
1: 35% des Français veulent faire évoluer leur carrière.
2: Ce qui est normal.
1: Il y a ceux qui veulent pas plus. Il y a pas plus de responsabilité. Ouais. Puis t'en as un 3 sur 3 qui veulent que ça évolue.
2: Ah ouais.
1: 30% des Français veulent un meilleur salaire. Que 30.
2: Ah, c'est... Oui, c'est pas beaucoup, je trouve, parce que.
1: Si, c'est 100% dans cette équipe.
0: Bah,
1: hein.
0: écoute,
1: 21% des sondés font genre qu'ils détestent leur patron devant leurs collègues, mais en fait l'aiment plutôt bien.
0: Ah, ils assument pas.
3: Parce
0: ils
3: que veulent... ça fait bien de défoncer le patron. Bah, comme faites à chaque fois quand on est en réunion, vous savez, vous dites, ouais, t'enculé, machin.
0: Ah,
3: et en fait, moi je dis, non, il est sympa le boss.
1: Ah, moi, ouais, c'est vrai.
2: Ouais. Alors si on dit ça, ça m'étonnerait. Je
1: rajoute 10 points.
0: Merci.
2: Bon,
0: merci,
2: ça va
0: chef.
2: Pas, on n'a jamais dit ça, on parle pas comme ça en plus.
1: Mais vous l'avez pensé.
2: Non.
1: 13% des Français assument avoir un crush sur un ou une collègue de bureau.
0: Combien?
1: 13%.
2: Ah ouais.
0: Ça me paraît très peu, parce qu'il y en a beaucoup qui l'assument pas.
4: Ouais.
0: Bah, il y en a qui le reconnaissent pas. Je pense que dans le fond,
2: c'est pas
0: ils
2: beaucoup,
0: sont.
2: Parce que
1: le chiffre des gens qui ont fait l'amour au bureau.
0: Ouh.
1: Allez, combien?
0: Au bureau. Consommer au bureau.
4: Attends, 13
0: bureau.
4: Assume avoir un.
2: Donc il y en a moins que 13.
4: Moi, je dirais 8.
2: Ouais. Oui, entre 6 et 8. Ouais.
0: Non, c'est plus parce que je pense que sur les 13 déjà, c'est beaucoup plus que ça, je pense.
1: Alors
0: il y a des gens qui n'assument pas.
1: Combien?
0: Moi, je dirais 22.
3: Non, c'est beaucoup.
0: 21, parce que
2: moi, je reste
0: bien
2: à 10%.
1: Mais 21, mais 21, ouais. Mais ramène ça à une société de pompes funèbres. D'où tu veux qu'il y ait 21% de gens qui ont fait l'amour au bureau?
0: Ah, un petit.
1: Bah, allez, viens, ferme le couvercle.
0: Si ça fait une heure,
2: quoi. Un
1: petit truc molletonné.
4: On est bloqué.
1: 14%.
2: Ah,
1: 14% des Françaises et Français, alors, ont déjà fait l'amour au bureau.
0: C'est beaucoup, hein.

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2: Les questions d'enfants, c'est parti.
3: Salut l'équipe, je m'appelle Shelby, j'ai 7 ans et j'aimerais vous poser une question.
2: Shelby,
3: à quoi ressemble-t-elle Josiane ?
2: Ah, Josiane. Josiane, c'est une Josiane.
4: Oui.
5: Elle a un vieux tailleur.
2: Allez, voilà.
5: Elle a un vieux tailleur avec.
6: Une
5: chemise grise.
2: Non,
5: un chemisier gris.
2: Elles sont pas comme ça, là, compte.
4: Tu as des lunettes un peu originales, là.
5: Ouais.
2: Voilà, voilà. Dis pas ça parce que j'étais avec l'une des patronnes de l'ARH, elle a des lunettes léopard.
6: Elle ressemble à Edna Mode dans les années
2: Et quand je suis sorti de son bureau, la dernière fois, ce qui

0: aussi le Rapati.
1: Jean-Michel Rapati.
2: C'est Jean-Michel.
1: Où c'est un déficit persistant de la motivation du hamster?
3: Ben on va dire la troisième encore.
1: Parce qu'il y a de la motivation chez les hamsters.
3: Ah mais oui, ouais. Surtout les hamsters chez nous, hein, les hamsters sauvages, ils sont quand même très très... ils se défendent. Quoi.
4: Mais attends, du coup ils ont des roues dans la forêt les hamsters sauvages aussi
1: tu sais
4: ou pas?
1: Que je viens...
4: pas
1: tu sais que c'est également la question que j'ai posée il y a 5 minutes. Mais t'es sérieux.
0: Donne ton casque Pietro.
2: Je vais poser une vraie question.
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2: À quelle taille à peu près les hamsters
6: Il écoute en différé, c'est pas possible.
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1: Mais non, mais je viens de poser les deux questions, le mec. Mais ça, il bagasse. Julia,

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2: Aujourd'hui au bureau, les poissons d'avril vont vanner, c'est le moment de s'y connaître. Si quelqu'un vous en parle à la machine à café, c'est quoi un prank?
3: C'est un poisson d'avril fait par un mec qui s'appelle Franck.
4: Ouais, non.
3: Un prank.
4: C'est de quoi faire? Prank Provo.
3: Prank Provo, ouais.
4: C'est ça.
3: Non. Tu croyais qu'il coupe les cheveux, en fait, il rince la tête. Ah, poisson d'avril!
2: Non, mais les jeunes le savent, c'est quand tu fais une vanne. Une vanne, c'est un prank.
4: D'accord.
2: Voilà, qu'est-ce qu'une supercherie?
5: Ah, c'est une super héroïne.
6: Non, c'est ma copine, c'est ma
5: super chérie.
6: Ma super chérie.
2: Ah, c'est mignon. C'est mignon, super chérie. Ah, c'est simple, c'est la tromperie, voilà, c'est un mot plus vieux. Un piège narratif.
6: C'est un coiffeur, ça aussi.
3: Ouais, voilà, c'est le retour de Franck Provo. Il te trace la tête, il te fait un truc de moine derrière la tête, tu sais.
2: Piège narratif à votre service, bonjour.
4: C'est la coupe de Navarro.
2: Mais non, c'est un aller à contre-courant du récit dominant. Ça, c'est plus pointu. Ouais. Et une dissonance cognitive, allez.
3: Ça, c'est quand t'aimes pas les poissons rouges et tu cognes le mec qui t'en fait une. T'en fais un, non? Cognitive. C'est pas ça? Cognitive.
5: Bah quoi?
3: Bah tu cognes le mec quand t'aimes pas les poissons d'avril.
4: Non, c'est comme t'aimes pas le cognitif métissé.
2: Bah je préfère ça van à lui. Voilà, c'est une situation dans laquelle nous évitons d'avoir des croyances et des attitudes contradictoires. Parce que cela nous met mal à l'aise.
6: Ouais.
4: Ah oui.
2: Oubliez ce que je viens de vous dire. De toute façon, on a tout oublié sur dissonance cognitive.
5: Non.
4: Grave.
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3: La mini-série qui retrace le succès de Loft Story et de Loana. C'est, est-ce que les personnalités de la villa

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2: On y va, Souffle, c'est parti pour le top du jour.
3: Oui, c'est sûr. Aujourd'hui, on fait sur ce que dit la couleur de votre brosse à dents sur vous-même.
2: Ah, alors ça, j'aimerais savoir parce que je vous dirai après la couleur de ma brosse à dents.
3: D'accord, et je vais commencer par la couleur rouge. Alors, ceux qui choisissent une brosse à dents de couleur rouge, c'est des personnes plutôt passionnées et dramatiques aussi.
4: Waouh.
2: Qui a du rouge?
4: Non.
3: Et ce sont des gens qui font pas les choses à moitié, il paraît.
2: Théo, notre celui qui fait la vidéo, là,
4: Il est
2: rouge.
4: Il est
2: rouge, toi. D'accord. Ouais. Passionné. Non.
3: Tu fais pas les choses à moitié?
5: Non, lui, pour moi, c'est un joueur de fléchette.
4: C'est vrai.
5: Il a un look de champion de fléchette. Tu trouves?
2: Il a un look à jouer au beer pong. Je vois bien champion de beer pong, moi.
4: Mais il comprend pas, il met la balle dans sa bouche.
2: Allez, on continue.
3: Ceux qui ont une brosse à dents bleue, c'est plutôt des personnes calmes, cool et un peu sérieux.
2: Personne à bleu, personne à bleu.
3: Et qui se brossent les dents avec méthode et sans stress.
2: Ok.
3: Ouais, personne n'a du bleu?
2: Non, non.
3: Non, d'accord. Vert, c'est des personnes qui aiment le naturel, qui sont proches de l'écologie et qui sont très zen.
6: Bon, tu vas pas me faire croire que parce que t'as acheté une brosse à dents vert, t'aimes les arbres.
3: Généralement, quand tu te diriges vers le vert, inconsciemment, c'est ça.
2: Bon, d'accord.
3: Elle est pas verte la tienne?
2: Non, non.
3: D'accord. Brosse à dents jaune.
2: Tu parles de la brosse à dents?
5: Mais vaut mieux qu'elle soit pas verte.
2: Mais longtemps plus, pas verte.
3: Brosse à dents jaune, ce sont des personnes optimistes, fun et légèrement foufou.
5: Je connais pas des gens qui ont des brosses à dents jaunes.
2: Ouais, qui a jaune?
5: Non.
3: Non? Bon, d'accord. Violet.
5: Oui.
2: Moi aussi.
5: Violet ou rose.
2: Attention. Voilà.
3: C'est des personnes mystérieuses, originales et artistiques.
4: Allez.
2: D'accord.
3: Ouais,
2: continue.
3: C'est
5: pas ça. Violette ou rose.
3: Noir. Violette ou
2: rose. Noir, c'est moi.
3: Noir. C'est des personnes sérieux, élégants et quelquefois un peu dramatiques.
2: Ah oui. Eh ben voilà.
3: Voilà.
2: Eh ben voilà. Contrairement à ce que vous pouviez imaginer, eh ben voilà.
3: D'accord, tu peux être classe en te brossant les dents.

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1: La cote de confiance du président en hausse de au mois de mars. Il a atteint 32%, ce qui n'est pas fou. Hein. C'est le conflit au Moyen-Orient qui le fait remonter. Appelez-le-moi, s'il vous plaît. Il était à 25, hein. Il remonte. Hein. L'appeler quand même pour voir.
2: Vous êtes en communication avec le standard de la présidence de la République.
1: Rigole pas, ça.
3: Libéré, délivré, je ne mentirai plus jamais. Ah. Libéré, délivré. Oui.
1: Bonjour, monsieur le président, c'est Coé. Vous chantez de ça parce que votre cote de confiance allait en hausse, vous, hein, c'est ça, non?
3: Ah non. C'est parce que Brigitte m'a emmené faire le nouveau manège Reine des Neiges de Disney ce week-end.
1: Oui.
3: Oh, trop content. J'ai vu Olaf.
1: Ouais.
3: Ça faisait longtemps que Brigitte n'avait pas vu un truc aussi raide que la carotte qu'Olaf à la place du nez.
1: Monsieur le Président.
4: Oui.
1: Monsieur le Président, c'est pas le sujet. On est à l'antenne, on est sur Europe 2, Monsieur le Président.
3: Ah pardon, tant pour moi. Qu'est-ce que vous voulez savoir?
1: Voilà, moi j'ai appelé pour la cote de confiance, pas la carotte d'Olaf. C'est en hausse au mois de mars. Il est content.
3: Bah évidemment, ça fait plaisir. Ça remet du beurre dans les épinards, comme on dit.
1: Ouais.
3: Ça, je sais à quoi c'est dû.
1: C'est quoi?
3: Les lunettes d'avion.

0: réalisateur de Beau Gosse.
1: Ah bon?
0: Hein, j'étais frère. Ah, il y en a plus d'une qui aurait adoré approcher ma paire. De lunettes.
2: Bien,
0: hein.
2: Sûr, bien sûr.
0: Non, ouais, tout de suite.
1: Vous êtes en train, celui-là. On avait compris. Pensez que c'est que grâce aux lunettes, vous?
0: Bah attends, je vais chercher.
1: Ouais.
0: J'ai fait quoi d'autre là, sinon
1: dernier jour.
0: J'ai renommé le porte-avions, ouais. France Libre.
1: Ouais.
0: Voilà, c'est déjà quelque chose d'énorme.
1: Pas fou ça. Hein.
0: Grosse réflexion.
1: Ouais.
0: Hein. Et ça fait peur comme nom. France Libre. Puis sinon, j'ai fait rien du tout.
1: C'est ça.
0: C'est le président Macron et j'ai fait rien du tout.
1: C'est ça. C'est ce que je pensais. Ouais. Vous avez prévu d'autres choses dans les mois à venir, histoire qu'elle remonte encore la côte là.
0: Eh bien, les beaux jours et le soleil ne vont pas tarder à revenir.
1: Ouais.
0: Donc, j'ai

0: Ouais, je vais réfléchir. Allez, bisous les copains.
1: Bah ouais.
0: Ouais, chez nous, c'est 4. Ah, bonne journée.
1: Bisous.
0: Brigitte, tu m'as fait ma chicorée, hein? Brigitte. Ah merde, j'avais pas raccroché. Oui. Oh le con. Oh, allez, bisous.
1: Bisous, à bientôt.
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0: et du lait. Ah ben merci Jackie, Michel, Augustin. Et le gars me dit, je te fais une réduc, Serge. Je te fais une réduc, tu vas pas le payer 9 balles ton cadeau. Ah, je te le dis.
1: Pas 9 balles.
0: Je te le donne, frère.
2: Non.
0: Et je pars en première classe.
1: Ça, c'est une histoire de dingue, ça, ouais.
3: C'est fou, hein.
0: Je te le dis. Et là, je m'installe en première seconde.
1: Ah, c'est pas
0: frère.
1: Fini.
3: Ouais, ça va. C'est,
0: et là,
3: c'est
0: je m'installe, tu sais, je m'allonge, frère. Et là, il y a un gamin qui fait du bruit avec la tablette derrière.
2: Non, non.
0: Je me retourne, frère. Mimi Mati. Et t'es excepté Yep là qui tapait dedans avec ses chaussures Jacali. Hein. J'ai dit, Mimi, tu as arrêté de nous casser les couilles, t'es un peu haut. Tu es pris pour qui, hein? Voilà, j'étais à Épinal.
1: Eh ben écoute, ouais. Bravo Serge. Bravo, c'est une belle histoire.
0: C'est un truc de ouf, frère.
1: Mais alors, Georges Clooney qui fait du café avec son nez, d'où le Nespresso.
2: Franchement,
0: c'est un truc de ouf.
1: Ça n'est pas. Le top de Stouff arrivera dans un instant. Le loyer va arriver aussi d'ici quelques minutes. T'as l'image aussi. T'as l'image.
4: J'ai une imatier avec ses couilles
0: de Jacali aussi. La dernière fois, elle a fait que des verbonnets, mais c'était à Marseille. C'est un peu relou.
1: Bonjour.
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2: 50% des Français, c'est un sondage qui est sorti sur les Français et le travail. 50% des Français veulent moins de responsabilités au travail. Elle est pas dingue celle-là?
3: C'est bizarre ça.
2: En fait, ils veulent faire leur job, mais pas être emmerdé. Une fois que c'est fini, le boulot est fini, ils rentrent à la maison. S'il dit surcharge, qu'il dit responsabilité, dit surcharge de boulot.
4: C'est la nouvelle tendance. Ça. C'est après, surtout après le Covid, les gens ils se sont dit, ils n'ont plus envie de s'emmerder.
2: Et c'est même la nouvelle tendance chez les plus jeunes de ne pas être carriériste.
4: C'est ça.
2: Quand on était, on a vu nos parents qui rentraient dans une boîte, s'ils arrivaient à faire des années dans la boîte, c'était signe de... Aujourd'hui, tu as fait des années dans la boîte, c'est presque... t'as pas eu d'envie. Ta vie est restée la même.
4: Ouais.
2: Aujourd'hui, t'as presque l'impression, ça c'est très Instagram, que t'as fait 10 ans dans la banque et qu'il faut que tu lâches tout pour aller traire des chèvres au Pérou. Et si t'as pas fait ça dans ta vie ou que t'as pas fait deux fois le tour du monde en camping-car avec tes enfants et que t'as pris une année sabbatique, t'as raté ta vie.
4: Et que t'es passé dans TF1 sur ces Français qui ont tout quitté pour...
2: 40% des Français veulent apprendre à dire non à leur patron. 40% des Français veulent apprendre à dire non à leur patron. Vous êtes d'accord avec ça?
5: Non.
2: Oui, c'est pas compliqué. 39% des Français veulent limiter le nombre de pause clopes.
3: Ah bah oui.
4: Ça va, ça va arriver progressivement. Ça,
2: 35% des Français veulent faire évoluer leur carrière.
3: Ce qui est normal.
2: T'as vu, il y a ceux qui veulent pas plus.
4: Il
2: y a pas plus de responsabilité, puis t'en as un 3 sur 3 qui veut que ça évolue. 30% des Français veulent un meilleur salaire. Que 30.
3: Ah, c'est, oui, c'est 30. Pas beaucoup, je trouve, parce que...
2: Si, c'est 100% dans cette équipe.
3: Écoute,
2: 21% des sondés font genre qu'ils détestent leur patron devant leurs collègues, mais en fait, l'aiment plutôt bien.
5: Ah, ils assument pas.
4: Parce
5: ils
4: que ça fait bien de défoncer le patron. Bah, comme vous faites à chaque fois quand on est en réunion, vous dites « Ouais, t'enculé, machin ».

0: femme dans la rue. Question simple, hein, on est sur un niveau 6e et encore, voici, écoutez bien la première question.
1: Qui était Napoléon Bonaparte?
2: Yeah, c'est qui lui?
3: Oh putain, je sais pas, moi je connais pas.
2: C'est qui lui?
1: Tu connais pas?
2: C'est pas lui qui peint?
1: Non. Mais c'est s'il a peint, il a fait quoi comme peinture?
2: Je sais pas. Le truc là, bizarre.
4: Non, je sais pas.
1: Ah. Mona Lisa?
2: Non, je sais pas c'est qui elle.
1: Bah c'est la peinture.
2: Ah, bah c'est bizarre.
1: Oui, mais Napoléon Bonaparte, ça peut être qui à votre avis?
2: Je sais pas.
1: Vous avez aucune idée?
0: Ah oui, c'est celui qui a peint. Mona Lisa, c'est qui elle? Bon, deuxième question, bon elle est simple aussi. Hein.
1: Qui a peint la Joconde?
0: Voilà.
2: Joconde, c'est quoi ça? C'est, comment il s'appelle?
1: Allez. Oui.
2: Ben Napoléon?
1: Non, justement.
2: Ah,
1: non.
2: Comment il s'appelle?
1: Qui a peint la Joconde?
2: Au musée du Louvre, là.
0: Ah, voilà.
5: Ouais. Ah.
1: Oui, oui, c'est ça.
2: Je sais pas.
6: Ah, mais voilà. C'est pas possible.
0: Napoléon qui a peint la Joconde. Ouais. J'ai envie de sonner la cloche.
7: Oh, je sais... oh, alerte au Google. Alerte au Google, les enfants.
0: Et on termine avec une petite fille qui a du mal à prononcer le mot frite. Et ça, ça me fait ma journée.
8: Julia, qu'est-ce qu'elle mange, maman?
9: Une bite.
0: Allez.
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0: Bonjour, bonjour, bon réveil, c'est lundi matin. Et il est 6h, on se réveille tranquillement, Coé sur Europe 2, le Bifort, avant de retrouver l'équipe tout à l'heure, 7h, 11h, c'est le cas tout au long de l'été. C'est l'actu près de chez vous maintenant.
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2: Bonjour à tous, le mercure va de nouveau monter en flèche dans les prochains jours. La vigilance orange canicule va s'étendre aujourd'hui à 22 départements, essentiellement dans le sud-est. Le thermomètre pourrait atteindre les 37 degrés dans la vallée du Rhône. Je vous détaille tout ça dans deux minutes. De fortes chaleurs qui s'accompagnent de plus en plus souvent de violents orages. C'était le cas hier notamment du côté de Lyon où un arbre s'est abattu sur deux voitures, des rues inondées à Saint-Étienne, dans la Loire où les pompiers ont reçu de nombreux appels pour des caves inondées. Des toitures arrachées. Sur le front des incendies, un feu a parcouru quelques 370 hectares depuis une semaine dans le massif des Claps dans la Drôme. 4 pompiers ont été légèrement blessés hier. Et en Lozère, un incendie qui s'est déclaré hier a brûlé à plus de 150 hectares autour de la commune de Masgrau-Causse-Georges. Une vingtaine de maisons ont été évacuées. Le feu n'était pas fixé hier soir. Les feux qui dominent aussi l'actualité dans de nombreux pays. C'est le cas au Canada où 10 000 hectares sont partis en fumée depuis vendredi dans la province de Colombie-Britannique. 20 000 personnes ont été évacuées. Une femme de 80 ans est morte hier en tentant de quitter son domicile. L'actu internationale marquée aussi par le rejet par Israël du plan américain pour Gaza. Le premier ministre israélien Benjamin Netanyahou refuse tout retrait de Tsahal tant que le Hamas n'est pas réellement désarmé. En cyclisme, le Tour de France féminin s'est donc achevé hier à Nice et c'est la néerlandaise Demi Vollering qui s'est imposée lors de la dernière étape, s'offrant la deuxième grande boucle de sa carrière après une première victoire il y a 3 ans. Côté football, Lucas Digne vient de s'engager au PSG pour les 3 prochaines saisons. Le latéral international quitte donc Aston Villa pour rejoindre le club parisien qui affrontera justement le club anglais mercredi en Supercoupe de l'UEFA. Et puis je reviens sur la météo qui s'annonce donc brûlante cette semaine. C'est parti pour une énième vague de chaleur avec 9 départements supplémentaires en vigilance orange canicule ce lundi. 23 au total dans le quart sud-est et le centre du pays, jusqu'à 38 degrés attendus dans la Drôme où le temps sera orageux. 36 à Nîmes, 34 à Brive-la-Gaillarde, 33 à Bordeaux, 34 à Tours, 32 en région parisienne où on attend 36 degrés en milieu de semaine.
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2: Et vous êtes peut-être en vacances, si c'est le cas, vous tomberez peut-être nez à nez avec le Summer Games Tour, une tournée ludique avec plein d'animations qui sillonnent la France depuis la mi-juillet. Après Paris, les plages de l'Atlantique, rendez-vous dès aujourd'hui à Bagnules-sur-Mer, parmi les temps forts, un espace immersif de plus de 70 mètres carrés dans l'univers de la Pat' Patrouille, Mission Dino, qui vient de sortir au cinéma. Les enfants pourront aussi participer à un escape game inédit. Diddle, l'icône des années 90, sera également présent. Au programme aussi un escape game dédié à Tamagotchi, le célèbre compagnon.

0: Poisson d'avril, se coller un énorme poisson gonflable dans le dos pour faire croire à une nouvelle norme sanitaire anti-odeur de métro. Problème, la colle était prévue pour fixer des pare-chocs d'avion. À 9h17, Damien est toujours debout, coincé entre un distributeur de tickets et une dame qui pense qu'il fait partie de la signalétique. La RATP hésite à lui attribuer un numéro de ligne. Des touristes japonais prennent des photos pensant à une œuvre engagée sur la migration du thon rouge. Après 3 heures, Damien devient le point de rendez-vous officiel. « On se retrouve, hein, monsieur du poisson !» Le poisson d'avril a tenu. Damien aussi. Depuis, il valide les navigos d'un léger coup de nageoire. Le portrait de Damien, c'est dimanche. Dans 7 à 8,
1: sur ses stars.
2: Ça va mieux au niveau de l'écriture en ce moment, non?
0: Oui, ça va. Ah, super.
2: On aime bien. Non, mais c'est bien, il y a de l'aspiration.
0: Peu de sommeil, quoi.
2: Non, mais c'est très
0: mais
2: bien.
0: Là, j'ai bien l'envie de
2: ah, ouais, mais j'aime bien.
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2: Les champions du monde de l'actu aujourd'hui, ils sont extraordinaires. Je voudrais qu'on commence d'abord par un Mexicain qui avait fait une tentative désespérée pour reconquérir sa chérie après l'avoir trompée avec sa sœur.
3: Ah oui, c'est lourd.
2: Il lui a offert un petit pick-up et un nounours géant dans le coffre avec écrit sur le pare-brise « Mon amour, excuse-moi et épouse-moi ».
3: Ah
2: non, mais c'est quand même chaud.
3: C'est bien tenté.
2: Alors,
3: c'est,
2: non, ouais. Eh, oh, y a quand même
3: un pick-up, quand même.
2: Eh bien, aux dernières nouvelles, tout est bien, qui finit bien.
3: Alors,
2: elle a gardé le pick-up, mais elle a toujours pas dit oui.
3: Ah, bah, voilà.
2: Normal. Moi, je serais d'elle.

0: Non, non, elle a battu le record. Comme quoi, tout est possible si vous avez des soucis avec ça. Elle a passé le record d'épreuve du permis de conduire, puisqu'elle l'a passé plus de 900 fois.
1: Non, non, non.
0: Bah, plus de 900 fois.
2: 69 ans.
0: Elle a passé l'épreuve écrite, parce qu'il y a une épreuve écrite là-bas.
3: Ah,
0: 900 fois avant de pouvoir accéder à l'épreuve pratique.
3: Ah oui.
0: Qu'elle a également loupé 9 fois dans la foulée.
1: Oh, là, là, là.
0: Ce qui signifie qu'elle a passé donc 960 examens au total. Pour obtenir son permis, elle a dépensé plus de 12 500 euros, mais c'est bon.
2: Ouais.
0: Elle l'a.
2: Ah ouais, on était temps.
1: Ah oui,
2: 9
1: fois.
2: Pas la croiser, elle, sur la route.
0: Non, mais c'est, non, ils ont fait simple, il paraît que c'est la seule à qui ils ont ouvert la barrière, les Coréens du Sud, en disant va régler le problème de la Corée du Nord. Elle est partie en 4x4, il paraît qu'elle peut décimer le pays. Vraiment. Et enfin, champion du jour, une Américaine, Betty Penrose, qui a intenté une action en justice, et alors là, contre Dieu.
3: Allez.
1: Ah ouais,
3: c'est déjà arrivé, ça d'ailleurs.
0: Eh ben, oui,
2: bon avocat, je crois.
0: Elle lui réclame 100 000 dollars.
2: Quand même.
0: Écoutez bien, après que la foudre ait détruit sa maison, elle est choisie par un avocat qui l'a représentée, qui invoque une négligence dans la gestion du climat.
1: Oh.
0: Le tribunal a classé le dossier, parce que le président a dit, bah oui, mais quand même,
3: comment
0: on convoque.
2: Moi, j'y vais pas, hein. Je vais pas lui mettre les menottes.
0: Bah, c'est-à-dire, même à la limite, on le fait perdre, bah, l'argent, comment on le...
1: Remarque, Chuck Nugris, il peut le descendre, là. Hein.
2: Oui, maintenant, oui.
0: Donc, le problème, voilà, c'est que. En plus, les dieux sont plusieurs.
2: Ah oui, ah oui. On ne sait pas lequel c'est.
0: Quel c'est?
2: Ah bah oui.
0: Bah, c'est lequel tu prends?
2: Ah oui.
0: Parce qu'on saura lequel existe que quand on y sera. Hein.
3: Ah oui,
0: à l'occasion, ils sont peut-être tous là.
3: Qu'est-ce qu'ils disent?
0: Et quand il va falloir payer les 100 000, ils vont tous se regarder, les dieux.

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2: Tiens, nos auditeurs sont là pour quoi, ma petite souffle?
3: Pour savoir c'est quoi leur week-end idéal.
2: Très bien.
4: Qu'est-ce que t'es drôle, Stouff.
2: Ça, elle a appris, tu lui as envoyé un message. T'as pas besoin d'être drôle.
3: Attends, bouge pas.
2: Stouff, tu n'as pas besoin d'être drôle, ma Stouffette.
4: Elle envoie un mail.
3: Non, Henri Victor, il veut pas repartir en vacances, le grand con. Il est tellement lourd, quand il est là, votre émission elle penche. Bah oui, la preuve.
2: C'est vrai que c'était ce que le hater s'a dit sur toi, mais c'était pas totalement faux avec le recul. Stouff, je n'adhère pas du tout à cette blague.
4: Moi non plus,
3: laisse-le faire.
2: Ce serait quoi ton week-end idéal, Stouff?
3: Mais moi, mon week-end idéal, c'est effectivement quand il fait beau comme ça, je m'imagine dans une maison avec

0: Comme ça, tu peux te vomir dessus en couple, c'est rigolo.
1: J'ai fait un truc énorme. J'ai décollé de La Roche-sur-Yon. Il y a une base à La Roche-sur-Yon où on peut faire ça dans un avion à réaction. Et on a décollé. On était à l'île de Ré. Pour les gens qui connaissent un peu La Roche-sur-Yon, l'île de Ré, c'est 1h30 de voiture. Ouais. On a mis, je pense, 3 minutes.
2: Ouais, c'est ça.
1: 3 minutes après, on était à l'île de Ré. On a fait et puis on est reparti. C'est un truc exceptionnel.
3: Mais ça te file pas la...
1: Si, c'est pas vomito. Parce qu'en fait, quand j'ai piloté, ça allait. Puis après, le gars qui m'a dit, allez, une vrille. Allez, deux vrilles. Allez, une boucle. Et en fait, c'est génial parce que tu dis la première boucle, tu fais, et à un moment donné, le mec, dans son casque, il a entendu, tu m'en fais une troisième, je gueule. Et là, il a dit, bon, on va rentrer. Je lui ai dit, je crois que c'est mieux. Il y a un moment, en fait, tu crois que tu kiffes et puis après, ton corps, il tient un peu moins.
2: Tu t'es évanoui, non? Parce que non. Tu peux t'évanouir.
1: Mais
2: si...
1: t'as une combinaison qui resserre tes jambes, c'est une combinaison anti-G.
2: Ah oui.
1: Et en fait, comme quand tu redescends, le sang descend dans tes jambes.
2: Ah oui.
1: Donc en fait, c'est une combinaison qui serre tes jambes pour que le sang ne retombe pas dans tes jambes.
2: Du coup, tu parlais comme ça.
1: Non, il te presse pas les testicules. Hein. Ça va, c'est pas trop serré. Un peu quand même. Mais alors, c'est un week-end sensation forte. Ok, Adrien.
4: Sensation forte avec mon chéri, ce serait. Mais
1: parachute. T'as déjà fait
4: parachute? On a déjà fait tous les deux sur les Dignan. C'est magnifique.
1: D'accord.
4: Les Dignan.
1: Qu'est-ce que vous voudriez faire?
4: Ah ben la viande chasse qu'on kifferait.
2: Okay.
4: Le truc aussi zéro gravité là, en apesanteur, ça doit être génial.
1: Ouais, quoi d'autre?
4: Après à peu près tous les parcs d'attractions, on a comme on habite dans le sud, on a déjà fait pour Aventura, Europa Park, Orlando.
2: Que des trucs qui donnent envie de venir quoi.
1: Et t'as fait le truc Ferrari à Port Aventura là, le truc qui monte à la verticale et qui redescend.
4: Évidemment, trop bien. C'est génial ce truc.

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1: La météo sera donc brûlante cette semaine. C'est parti pour une énième vague de chaleur avec 9 départements supplémentaires en vigilance orange canicule. 22 au total dans le quart sud-est et dans le centre du pays. Jusqu'à 38 degrés attendus dans la Drôme où le temps sera orageux. 36 à Nîmes, 34 à Brive-la-Gaillarde, 33 à Bordeaux, 34 à Tours, 32 à Paris, 31 à Rennes avec un soleil de plomb sur l'ensemble du pays. 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
4: Dans la France qui bosse et qui se lève tôt. Un éclairage sur un métier où on a eu beaucoup d'éleveurs, on a eu tout type d'animaux. D'ailleurs, il y en a beaucoup qui nous écoutent tous les matins et je vous fais un gros bisou. Mais on n'avait jamais eu les hamsters géants. Ça, je ne vous cache pas que moi, quand j'ai vu passer ça de Julia, Julia, comment ça va, ma belle ?
5: Ça va, merci.
4: Bonjour Julia. Est-ce qu'alors, c'est quoi un hamster géant ?
6: Oui, c'est géant à quel point ?
5: C'est une espèce. C'est géant pour un hamster, c'est pas non plus.
4: C'est pas un Doberman, quoi, c'est ça que je veux dire.
5: Non. Et en fait, c'est une espèce française, alsacienne, qu'on trouvait à l'état sauvage, mais qui n'a presque disparu maintenant.
4: Il y avait des hamsters à l'état sauvage ?
5: Eh bien oui. Et mais maintenant, il y en a très peu, c'est pour ça qu'on les élève.
4: Mais comment ils faisaient à l'état sauvage ? Alors, ils faisaient des roues ? Ils se faisaient des roues et ils tournaient eux-mêmes ou...
5: Ouais, ils faisaient même des concours souvent. Et tout.
4: Il fait quelle taille le hamster géant ?
5: Il va faire entre, on va dire, 400 grammes, 500 grammes actuellement.
4: Ouais, rapport à un normal, c'est combien un normal ?
5: Ben, un normal, c'est minuscule, c'est vraiment tout petit. On va dire que là, on est plus proche du cochon d'Inde.
4: Ah oui.
6: Il y a le cochon d'Inde aussi. Le cochon d'Inde, il a trop bouffé, lui, c'est ça ?
4: Puis après, t'as le bouvier bernois. Vraiment, c'est quand on y a encore une. Oui, le cochon d'Inde, il n'est pas actif, le cochon d'Inde.
6: Non, c'est du bouboule.
4: On est d'accord ?
5: Oui. C'est ça.
4: Et alors, mais t'en fais quoi ? Alors, tu les élèves ? Bon, ok.
5: Et ben alors, justement, nous, notre association, elle s'appelle Sauvegarde Faune Sauvage. Et donc, le but, c'est de les élever pour les réintroduire dans la nature.
4: Ah bon ?
5: Oui.
6: Et puis, ça ne vit pas en France.

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0: On joue tout à l'heure en direct à 8h20. Préparez-vous bien, on fait la route ensemble. Voilà Louane sur Europe 2. Il est

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2: Voici les chansons du 1er avril, puisque aujourd'hui, il va y avoir beaucoup de gens qui vont faire des poissons d'avril. On a fait les chansons qui vont avec. Le groupe Téléphone a fait la blague.

0: aurait pas une petite binouze là, mon con là.
1: Même notre Kinvé, que j'embrasse, qui écoute souvent l'émission, même notre Kinvé, ah bon, il a refait une chanson pour le 1er avril.
2: Un jour j'irai à Tahiti, avec toi ma petite chérie, mais non c'est un poisson d'avril, je te supporte plus ma chérie.
1: Julien Clerc, hein, n'est pas le dernier, oui, sur la blague, hein, c'est pas le dernier.
3: Oui, tu es ma préférence, moi.
4: Non, je déconne, poisson d'avril, c'est pas toi.
1: Florent Pagny aussi, gros déconneur.
3: Tu seras bienvenu chez moi.
4: Poisson d'avril, en fait.
3: Reste plutôt chez toi.
1: C'est Daniel énorme, Balavoine, à l'époque aussi, il avait fait de l'humour.
3: Je me présente, je m'appelle Henri.
5: Bien, bonjour Henri.
3: Poisson d'avril, ouais. En fait c'est Patrick, je t'ai niqué.
5: Oh le salaud.
1: Les comédies musicales ont fait aussi des poissons d'avril. Belle, Notre-Dame de Paris, vous vous souvenez?
6: Ah. Ouais.
3: Belle, c'est un mot qu'on dirait inventé pour elle.
6: C'est la même.

0: soirée, vous penserez à autre chose.
1: Merci.
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0: 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J'avais oublié les impôts. Eh merde.
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2: Dans la série, dis-moi pas que c'est pas vrai.
3: Qu'est-ce qui s'est passé?
4: Dis-moi pas que c'est pas vrai.
2: Dis-moi pas que c'est pas vrai.
3: Rien
2: adore ce son.
3: Rien.
2: Alors ça c'est énorme. Aurait été aperçu sur le quai de la gare d'Épinal dans les Vosges.
5: Dites-moi pas que c'est pas vrai.
2: Peut-être en train de prendre un TER qui l'amènerait à Remiremont.
5: Dites-moi pas que c'est pas vrai.
2: Le selfie d'un habitant a été pris d'abord pour un fake, mais visiblement c'est bien réel, c'est bien elle. Il a même eu son reportage sur France 3.
5: Dites-moi pas que c'est pas vrai.
2: Elle attendait son train. C'est là où ça devient surréaliste, à côté de ASAP Rocky et de leur garde du corps.
5: Dites-moi pas que c'est pas vrai.
6: ASAP Rocky à Épinal.
2: Ouais. Et la chanteuse pourrait s'intéresser à une villa d'architecte sur les hauteurs de la ville.
5: Dites-moi pas que c'est pas vrai.
2: Et c'est les agents immobiliers, ils ont dit la maison la plus chère qu'on a à Épinal, c'est 1 million.
7: Ah oui.
2: Ouais. Donc c'est peut-être celle-là.
6: Alors tiens les billets.
2: C'est génial. Attendez, et c'est vraiment elle sur le quai de gare. C'est ça qui
7: est
2: fou.
7: Mais qu'est-ce que, comment elle a atterri là-bas? Pourquoi elle n'a pas pris une voiture privée? Enfin, c'est bizarre qu'elle prenne le TER.
6: Je sais pas. On est sûr que c'est.
2: Si.
6: Il y a que la photo du gars qui justifie ça.
4: Parce qu'il y a un sosie de Rihanna qui existe en France en plus.
2: Là, visiblement, c'est elle. Et puis bon, c'est sans maquillage. Donc non, mais à la limite, si elle aime la France, si elle se balade, tant mieux. Je trouve ça super.
4: C'est quoi l'hypothèse à part la maison pour Épinal?
2: Il y a un cimetière militaire américain, ils disent que peut-être la famille, etc., mais peu de chance, donc peut-être, et puis peut-être elle s'intéresse à la région pour acheter un truc, on sait.

0: Ceci dit, il y a eu du progrès, il y a eu de la sélection. Parce qu'il y a une certaine époque avec Laurence Boccolini, la vraie. Bon.
1: Elle rigolait pas, elle.
0: Non, puis c'est surtout qu'il y avait des candidats, je sais pas où ils avaient eu.
2: Quel saint irlandais est fêté le 17 mars ?
3: Achoum.
2: Patrick. Quel nom se terminant par un K désigne un blouson molletonné ?
3: Kayak.
2: Allez. Non, un anorak. Quelle bête de concours est la blonde d'Aquitaine ?
4: Miss France.
0: Allez.
2: Une vache. Comment appelle-t-on les habitants de la ville d'Antibes ?
3: Les Canois.
2: Les Antibois. Quel immense palais Louis XIV fut-il bâtir sur l'emplacement d'un pavillon de chasse ?
3: L'Élysée.
2: Selon la pièce de Molière,

0: Bonjour, bon réveil, 7h sur Europe. Allez, c'est peut-être la rentrée pour vous aujourd'hui, lundi le 10 août. La journée démarre avec nos champions du jour, Coé, sur Europe de 7h à 11h. Mais d'abord l'actu.
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2: Salut Quentin, bonjour à tous. Le mercure va de nouveau monter en flèche dans les prochains jours. La vigilance orange canicule va s'étendre aujourd'hui à 22 départements, essentiellement dans le sud-est. Le thermomètre pourrait atteindre les 38 degrés dans la vallée du Rhône. Je vous détaille tout ça dans deux minutes. Un été déjà historiquement chaud. Le début d'été le plus chaud même jamais enregistré en Europe occidentale d'après le dernier bulletin de l'observatoire Copernicus. Même chose pour les océans de la planète qui ont atteint le mois dernier des niveaux de chaleur inédits. De fortes chaleurs qui s'accompagnent de plus en plus souvent de violents orages. C'était le cas hier notamment du côté de Lyon où un arbre s'est abattu sur deux voitures, des rues inondées à Saint-Étienne dans la Loire où les pompiers ont reçu de nombreux appels pour des caves inondées et des toitures arrachées. Sur le front des incendies, un feu a parcouru quelques 370 hectares depuis une semaine dans le massif du Claps dans la Drôme. 4 pompiers ont été légèrement blessés hier et en Lozère, un incendie qui s'est déclaré hier a brûlé plus de 150 hectares autour de la commune de Masgros au Cos-Georges. Une vingtaine de maisons ont été évacuées. Le feu n'était pas fixé hier soir. Le président de la FNSEA attendu dans une exploitation agricole de l'Aveyron cet après-midi. Un déplacement pour réclamer au gouvernement des actions concrètes et immédiates face à l'urgence climatique. Le puissant syndicat agricole demande des aides de plusieurs milliards d'euros. Dans

0: elle a décidé de partir en beauté. D'après vous, qu'est-ce qu'elle a fait?
1: Ah, elle a été faire caca dans le bureau du patron?
0: Non.
1: Un truc comme ça?
2: Non. Elle a volé des trucs?
0: Non.
3: Elle l'a affiché, elle a mis des photos de lui, dossier partout?
0: Non.
1: Des appels au micro, en fait, pour dénoncer plein de gens dans la société?
4: Elle a volé du,
0: matos? Non, c'est pas idiot ce qu'elle a fait. C'est pas idiot.
1: Vas-y.
0: Elle a changé pendant toute une nuit toutes les étiquettes du magasin.
2: Ah!
0: Aller par aller, par ordre alphabétique, elle a rien oublié. Résultat à l'ouverture, le dentifrice était à 84$. La télévision à écran plat, 3,50$. Et il y avait une banane qui était étiquetée à 211$. Il y a des clients qui ont tenté d'acheter des téléviseurs, les mecs ont fermé les caisses, tout a été fermé en urgence.
3: À mon avis, le premier qui avait la télé, normalement, il l'a eu.
0: En théorie,
3: c'est au prix affiché.
0: T'as raison. Oui. Hey, 211$ une banane. Ça, tu fais ça dans le TGV, le mec fait putain pas cher, j'en prends deux. Ah là, deux. 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
1: Pendant un premier encart amoureux. Alors attention, il n'y a pas que le physique. Vous avez déçu l'amour, vous?
2: Ah bah l'hygiène.
1: D'accord, l'hygiène pour souffle.
3: Les poils.
1: Okay. Les poils, ouais. D'accord, très bien.
4: Exactement, l'hygiène, les poils.
1: Les poils,
3: et
1: d'accord.
3: Les zizi.
4: La voix aussi. Ah,
1: ouais. C'est-à-dire qu'il faut. Là.
4: La voix aussi.
1: Ah, c'est important. Ouais, t'as raison, c'est important. On a, ah, là, ouais. Il y a un truc sensible à la voix, c'est vrai, je suis d'accord.
5: Et moi, j'ai un petit problème aussi, c'est les tatouages.
6: Ouais.
5: Ah, bah, j'aime pas ça.
6: La truffe aussi.
1: D'accord, quelle est la truffe?
6: Bah, c'est une truffe. C'est pas bon signe. Hein.
2: Une truffe.
1: Ah.
2: Mais qu'est-ce qu'il raconte, celui-là?
4: C'est bizarre.
5: Il a tenté une image.
2: Un chien. Mais...
1: Ah, pardon. Ah oui, oui, et puis Pietre, bon. Il disait, la queue. Oui, d'accord. Je... 27% des Français déclarent que l'absence de sujet de conversation peut poser un problème.
2: Ah, si t'as rien à dire au premier rendez-vous, c'est compliqué. Hein.
1: Vous avez déjà vu les rendez-vous Tinder dans les restaurants et les bars? Regardez-les.
3: Ça se voit tout de suite.
1: Pensez, ouais, à moi. C'est une source gênante de rigolade. Parce qu'il y a
4: partout.
1: Le plus drôle, c'est la demoiselle qui a vu dès la première minute que le gars ne lui plaît pas.
2: Je ne sais pas, ah oui, ouais, c'est là ça. Où c'est mort.
1: Et lui qui se dit, je m'en fous.
3: Je l'attends quand même.
1: J'y vais quand même.
3: Ouais. J'y vais quand même.
1: Et là, c'est très très drôle. Et puis les sujets des gens qui n'ont rien à se dire. C'est vrai que c'est terrible. Ouais. 26% des gens interrogés affirment que la trop grande différence physique par rapport aux photos peut les bloquer.
3: Bah évidemment.
2: Ah, oui. C'est quoi, combien de pourcentage arrivé, toi?
1: 26%, moi ça m'est arrivé. J'ai vu une fille, quand j'étais célibataire, j'avais fait rendez-vous avec une jeune femme qui n'était pas du tout la photo. C'est-à-dire, elle m'envoyait des photos sympas, machin, je voyais une fille jolie, quoi.
2: Et du coup,

0: la photo, c'est-à-dire elle m'envoyait des photos sympas, machin, je voyais une fille jolie, quoi.
1: Et du coup, t'avais plus faim.
0: Non, mais parce que est arrivée une demoiselle qui était, soyons honnêtes, le double de la demoiselle. Oui. Et à la fin, je lui ai dit. À la fin, je lui ai dit, non, mais je lui ai dit joliment.
2: Mesdames.
0: Non, mais je lui ai dit.
3: Vous êtes jumelles.
0: Je lui ai dit.
1: Mais oui, faut le dire.
0: Je lui ai dit, ça ne fonctionnera pas, mais je pense que c'est dommage parce qu'il y a des hommes qui vont aimer le physique que tu as et qui passe à côté parce que tu mets des photos de toi qui sont pas les vraies, et forcément ceux que tu vont être déçus, donc ça ne marchera pas.
4: C'est rarement l'inverse d'ailleurs, ça, hein, je
0: mais faut être honnête, il faut si on
1: c'est
0: a un peu si on a un peu
1: ça.
0: Rond, faut montrer ses rondeurs. Il y a plein de gens qui aiment
1: les photos machin là où t'es de l'IA dessus, faut arrêter.
0: Mais t'as raison, il y en a,
1: problème de personnalité là,
2: mais je suis pas d'accord,
0: les cinglés qui mettent des photos de l'IA,
2: faut arrêter. Non, si t'es un peu gros sur ton truc, tu sais très bien que tu vas matcher deux fois moins.
0: Et ben tu vas matcher deux fois moins
2: si les gens le font,
0: tu vas matcher deux fois moins. Et les gens avec qui tu vas matcher savent qu'ils vont avoir rendez-vous avec quelqu'un de rond.
1: Mais oui,
0: parce qu'ils aiment la rondeur. Il y a des gens qui aiment ça. Il y a des gens qui aiment les très grands, les très petits. Il y a des femmes, elles veulent un homme très grand, elles veulent pas d'un homme petit. Autant le dire dès le début. Ça sert à rien de perdre du temps.
1: Tu perds moins de temps, voilà.
0: Bah non, mais honnêtement.
1: En plus, c'est gênant. Tu te retrouves devant la personne, tu sais que t'as pas envoyé la bonne photo.
2: Oui, mais tu sais très bien que Gollum matchera beaucoup moins qu'une mannequin, quoi.
1: Bah, c'est les matchs, tu dis oui, les matchs, tu n'auras pas.
0: Ça dépend de son compte en banque.
1: Mais au moins, les vrais matchs, ils seront intéressés. Tu sais qu'ils sont intéressés vraiment.
2: Oui, mais si t'en as un sur 1000.
0: Mais Pietre, attends, on va se parler franchement.
2: Les hommes qui aiment les femmes, il y en a, effectivement, il y en a beaucoup moins.
0: La personne qui
2: le font, c'est pas un hasard.
0: Qui n'est pas forcément magnifique, mais qui est un peu ronde ou qui est un peu rond. Il sait de toute façon, quand il va s'inscrire sur un site, de rendre compte que ça ne va pas matcher toutes les secondes.
2: On est d'accord.
0: Il a traversé quand même des expériences. Il sait que c'est un peu plus long. Mais il sait en tout cas que les gens qui vont faire ping sont des gens qui ne font pas attention physique.
2: Oui, mais inconsciemment, tu te vois, tu dis ouais, bon, puis d'un seul coup, tu te vois avec un filtre, tu dis, tu regardes les deux photos, tu dis ah oui,
0: mais
2: c'est vrai,
0: tu vas pas aller boire un verre avec ton filtre.
1: Voilà.
2: Mais non, mais inconsciemment.

0: La plus vendeuse en tout cas.
1: La plus vendeuse
2: mais de moi. Mais moi aussi, la dernière fois que je suis allé chez Zara, il y avait une glace amincissante. Je me suis trouvé très beau, je suis pas parti avec la glace amincissante.
1: T'aurais dû la demander.
2: Ouais, j'aurais dû.
1: Non, mais je vous prends la veste, mais avec la glace.
2: Franchement, ils auraient pu me vendre n'importe quelle merde, tout m'allait.
3: Non, mais c'est surtout que si tu triches sur tes photos quand t'arrives au rendez-vous, tu vas tricher mal à l'aise.
2: Triche sur tes photos, triche dans la.
0: Bon, triche sur les photos.
2: Pour 18% des gens. C'est lorsque leur rancard parle beaucoup trop de son ex que ça devient un tue-l'amour.
4: Ah bah là, oui.
3: Bah forcément,
4: oui. C'est vrai. T'en as rien à foutre. Hein.
2: T'imagines le beau, ah bah tu vois, faisais une liste au lit, c'est un truc de fou, j'espère que toi aussi.
1: Fais voir toi.
2: Non, non. Oh,

0: Eh ouais.
1: C'est la dernière chance.
0: Ah bah on est désespérés.
2: 61,
0: là,
2: ce c'est pas mal quand même.
0: Ah ouais, ouais. C'est tout pour le tout. Là, c'est la...
1: On sait jamais.
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2: Nous avons décidé d'arrêter les chansons tristes, c'est fini. Ça n'arrivera plus jamais. Nous, on les transforme en version reggae. Par exemple, Toi plus moi de Grégoire.
3: Ouais.
2: Toi
3: plus moi. Oh là là.
2: Ouais, belle chanson, mais.
3: Oui, mais bon.
2: Eh ben maintenant, c'est terminé. Vive le soleil.
4: Babylon System. Grégoire, Babylon.

0: System. Ah voilà. Bon bah après hein, c'est il y a 26 minutes. Me quitte pas. Marie de Johnny Hallyday, vous la connaissez évidemment.
1: Ah oui. Oh Marie,
2: belle chanson.
1: Si tu savais tout le mal que l'on me fait.
0: Allez, version reggae pour Johnny.
3: Hey yo. Dédicacé à ma petite Marie du monde entier. Libérez tous mes frères.

0: On a un auditeur fan de reggae là qui voulait réagir à nos reprises, monsieur.
1: Yeah man, big up the man gonna put you them from the Latia the first. I and I some better got one them let me grab the man called Reginald Vega Brace.
0: Bah oui. Bah voilà. Très bien, bonne.
2: Bah bon, bon.
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0: Les agriculteurs, le président de la FNSEA sera en déplacement dans l'Aveyron cet après-midi dans une exploitation à Vézin de Lévézou pour réclamer des actions concrètes et immédiates de la part du gouvernement face à l'urgence climatique. Le puissant syndicat agricole réclame des aides de plusieurs milliards d'euros. Dans l'actualité également, encore davantage de transparence dans les EHPAD. Les établissements qui accueillent des personnes âgées doivent désormais transmettre 3 nouveaux indicateurs liés à la qualité de leur structure. Le taux d'encadrement des résidents, mais aussi les taux d'absentéisme et de rotation du personnel. De quoi permettre aux familles de comparer justement les établissements. Au Mans, un homme de 59 ans a été gravement blessé hier dans sa chambre d'hôpital où un incendie s'est déclaré. Il a rapidement été éteint. Une enquête a été ouverte pour connaître l'origine du feu. Les feux qui dominent aussi l'actualité dans de nombreux pays. C'est le cas au Canada où 10 000 hectares sont partis en fumée depuis vendredi dans la province de Colombie-Britannique. 20 000 personnes ont été évacuées. Une femme de 80 ans est morte hier en tentant de quitter son domicile. Côté football, le mercato se poursuit avec l'arrivée au PSG de Lucas Digne, le latéral gauche qui donc le club anglais d'Aston Villa pour rejoindre la capitale. Le joueur de 33 ans s'est engagé pour 3 ans. Un transfert à 7 millions d'euros. Paris affrontera justement Aston Villa mercredi en Supercoupe de l'UEFA. Puis hier au Vélodrome, Marseille a battu Bilbao 3-1 en match amical. C'est le premier match de l'OM avec Bruno Genesio comme entraîneur.
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0: La météo sera donc brûlante cette semaine. C'est parti pour une énième vague de chaleur avec 9 départements supplémentaires en vigilance orange canicule. 22 au total dans le quart sud-est et dans le centre du pays. Jusqu'à 38 degrés attendus dans la Drôme où le temps sera orageux. 36 à Nîmes, 34 à Brive-la-Gaillarde, 33 à Bordeaux, 34 à Tours, 32 à Paris, 31 à Rennes avec un soleil de plomb sur l'ensemble du pays. 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

0: C'est pratique, n'empêche.
1: Ouais, c'est un côté pratique. On va se calmer quand même, monsieur Luchini.
2: Rendez-nous les M&M's bleus et noirs. Rendez nos M&M's. Quelle sera la prochaine connerie qui vont nous sortir? Enlever le chocolat du Kinder Surprise et dire aux gamins de bouffer le jouet qu'il y a dedans. Rigoler, on va y arriver. J'ai envie de dire bonne journée, mais je ne vous la souhaiterai pas. Et vive les M&M's.
1: Bleu et noir.
2: Ou marron, on n'a pas la bonne couleur.
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1: Et si les supporters ultra étaient dans tous les sports? C'est la question qu'on s'est posée ce matin. Et s'ils étaient dans tous les sports? Imaginez, on les connaît au foot. Au foot, on les connaît tous. Hein, canicule, il dit canicule.
2: Un peu virulent.
1: Bien sûr, il dit Paris là, canicule, vous avez compris. Alors, au tennis, par exemple, ça, on est moins habitué.
3: La France!
4: Jeu, set et match.

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0: Quelques jours plus tard, le notaire de Copenhague lui confirmera. Hans, je... Mais c'est pas vrai, c'est pas possible. Ah, mon pauvre ami, excuse-moi.
1: Ah, oui. Bah, oui.
0: Non, c'est pas vrai.
1: Oh là là.
0: Tu sais que c'est pénible.
1: Bah oui, je sais.
0: Ça va perdre le moral de faire ça.
1: Je c'est sais bien.
0: Impossible de parler ce matin.
1: Ah ouais.
0: Oh, ah là là, que chérie,
1: merde. Et un jour, je reçois Pierre Belmar. On fait une émission, Piet, tu étais là,
2: oui.
1: Ça s'appelait Koei TV, ça se passait le matin, très tôt, on était en public, ça ressemblait à n'importe quoi, à rien. Et Pierre Belmar, c'était l'inventeur en France du téléachat, c'est pour ça que quand on l'imite, nous on le fait dans le téléachat avec Bonjour Maryse.
3: Bonjour Pierre.
1: Et voilà, et alors Pierre, on lui avait écrit un texte. Et vous savez, nous quand on avait des invités, moi j'étais impressionné d'avoir Pierre Belmar. Et j'avais mon papier sous les yeux et j'avais honte. Je me suis dit, je peux pas faire lire ça à Pierre Belmar. Et Pietre le sait, à chaque fois ils étaient là, ils m'ont regardé,
4: Tu montes plus.
5: Et vous pensiez vraiment qu'ils allaient jouer le jeu tous les...
4: Bah on le tentait.
1: Alors on le tentait à l'antenne.
4: Ouais. Okay.
1: C'est-à-dire que s'ils disaient non, parce qu'on savait que si on leur donnait avant et qu'ils le lisaient avant, ils diraient non. Donc on leur disait,
4: t'es en direct, vas-y quoi.
1: Voilà. Et donc là en plus, on lui avait donné l'objet qu'il avait dans la main, qui était un petit. Alors je vous explique.
4: Qui était un substitut phallique.
1: Ah oui. Un petit vibromasseur, quoi. Ah, voilà, qui était mignon comme tout. Qui était, voilà.
4: Là, il était là, il dit, vas-y, tiens, le texte, l'objet, démerde-toi.
1: Et on le donne à Pierre. Et écoutez.
6: Salut les loulous, c'est Tati Pierrot aujourd'hui. Je vous propose un objet qui va vous trouver le cul, hein. Enfin, je veux dire que vous allez être grave impressionnés. C'est un substitut phallique que nous avons nommé le Lulu. D'où l'expression d'ailleurs, dans le cul Lulu. Le Lulu ne sert pas que à tiller la rondelle, enfin, qu'à se donner du plaisir. Il sert aussi dans votre cuisine. Par exemple, les queers viennent dîner chez vous à l'improviste et vous ne savez pas quoi leur faire. Eh bien, vous sortez votre Lulu, et ce dernier vous servira à monter une mayonnaise ou bien encore à monter des œufs en neige. Attention, il est recommandé de faire la cuisine en premier et ensuite de s'en servir pour se chatouiller les siffleurs. Le prix de ce très bel objet est de seulement 187 euros.
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0: pourrait atteindre les 38 degrés dès cet après-midi dans la vallée du Rhône. Je vous détaille tout ça dans deux minutes. Un été déjà historiquement chaud, le début d'été d'ailleurs le plus chaud jamais enregistré en Europe occidentale d'après le dernier bulletin de l'observatoire Copernicus. Même chose pour les océans de la planète qui ont atteint le mois dernier des niveaux de chaleur inédits. De fortes chaleurs qui s'accompagnent de plus en plus souvent de violents orages. C'était le cas hier notamment du côté de Lyon où un arbre s'est abattu sur deux voitures, des rues inondées à Saint-Étienne. Dans la Loire où les pompiers ont reçu de nombreux appels pour des caves inondées et des toitures arrachées. Sur le front des incendies, un feu a parcouru quelques 370 hectares depuis une semaine dans le massif du Claps dans la Drôme. Quatre pompiers ont été légèrement blessés hier et en Lozère, un incendie qui s'est déclaré hier a brûlé plus de 150 hectares autour de la commune de Masgros-Cos-Georges. Une vingtaine de maisons ont été évacuées, le feu n'était pas fixé hier soir. Le président de la FNSEA attendu dans une exploitation agricole de l'Aveyron cet après-midi. Un déplacement pour réclamer au gouvernement des actions concrètes et immédiates face à l'urgence climatique. Le puissant syndicat agricole demande des aides de plusieurs milliards d'euros. Dans l'actualité également, encore davantage de transparence dans les EHPAD. Les établissements qui accueillent des personnes âgées doivent désormais transmettre trois nouveaux indicateurs liés à la qualité de leur structure. Le taux d'encadrement des résidents, mais aussi les taux d'absentéisme et de rotation du personnel. De quoi permettre aux familles de comparer les établissements après le scandale des maltraitances dans les EHPAD. À Perpignan, 5 policiers ont été blessés hier à la mi-journée après un refus d'obtempérer. Un chauffard leur a foncé dessus avant de prendre la fuite. Il est toujours recherché. Dans l'ouest du Canada, une octogénaire est décédée hier en tentant de quitter son domicile. 20 000 personnes ont été évacuées dans l'ouest du pays en raison d'un incendie hors de contrôle qui a ravagé plus de 10 000 hectares depuis vendredi. Côté sport, direction le centre aquatique de Saint-Denis où se déroulent dès aujourd'hui les championnats d'Europe de natation avec un Léon Marchand à mi-temps, blessé à un adducteur fin juin. La nouvelle star des bassins a déclaré forfait pour les 200 mètres et 400 mètres 4 nages, mais on le verra en individuel sur le 200 mètres papillon et le 400 mètres nage libre. Et puis en football, Lucas Digne vient de s'engager au PSG pour les 3 prochaines saisons. Le latéral international quitte donc Aston Villa pour rejoindre le club parisien qui affrontera justement le club anglais vendredi et mercredi en Supercoupe de l'UEFA avant d'entamer la saison de Ligue 1 le 23 août face à Rennes.
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0: C'est reparti pour une énième vague de chaleur avec 9 départements supplémentaires en vigilance orange canicule ce lundi. 22 au total dans le quart sud-est et le centre du pays. Jusqu'à 38 degrés attendus dans la Drôme où le temps sera orageux. 35 à Chalon-sur-Saône, 36 à Gap, 33 à Nantes et Toulouse, 32 à Limoges et Paris, 31 cet après-midi.

0: Donc du coup, vous
1: bloquez cette blague, monsieur Tuche.
0: Je bloque cette blague, on a dit.
1: Est-ce que la blague est validée? Oui, bravo, Jeff Tuche.
0: Merci, mon ami. Merci.
2: Bravo.
0: Allez, je vous laisse, faut que je rentre chez moi, j'ai rien à faire. Bisous, Nagui. Bisous, les danseurs.
3: Merci, Nagui et Jeff Tuche. On va finir en musique encore avec Gilbert Montagnier qui voulait nous raconter une anecdote du 1er avril.
4: Bonjour, Gilbert. Comment ça va? Vous êtes en forme?
3: Ça va, et vous?
4: Ah merde, attendez, il y avait le piano de Santa là. Comment ça va, Marilyn?
3: Super. Voilà, il paraît que vous

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1: Cette jeune femme, par exemple, qui est en plein date avec un homme. Date signifie première rencontre.
2: Oui.
1: Petite péripétie pendant ce date, elle nous l'explique.
3: Je suis en date avec un mec et il est parti chercher son portefeuille dans sa voiture. Il a plus de 30 minutes. Vous savez ce que ça veut dire ? Oui. Qu'il a pris la peine de se garer super loin pour venir me voir.
1: Oui. Non.
4: Oui.
3: Franchement, un mec comme ça ou rien.
1: Ouais.
4: Ouais. Rien du coup.
5: On n'a pas de nouvelles.
1: Selon non, la, si, alors, on n'a pas de nouvelles, mais selon la légende, elle l'attend toujours. Et voilà, il aurait par contre, lui, aurait bien retrouvé son portefeuille.
2: Ah,
1: et puis elle aurait fini toute la douzaine d'huîtres. Et puis, comme je le disais, la fatigue présente. Parfois, on veut faire des phrases, mais les mots se mélangent, comme avec cette jeune femme.
6: Faut cesser que les gens s'occupent déjà leurs affaires que s'occuper les affaires des autres.
1: Bah oui.
6: Il est mieux favorable que les gens s'occupent déjà leurs affaires que s'occuper déjà les miens.
1: Bah oui.
2: Oh là là,
7: dans l'ordre.
1: Évidemment.
2: Syntaxe, tout ça.
1: Je vais pas vous mettre la moyenne, madame. Juste sur une phrase.

0: Et puis on va terminer avec un petit tuto astuce pour ceux et celles qui ne savent pas quoi faire. C'est court, c'est simple, c'est efficace.
1: Est-ce que tu savais si tu prenais de l'huile d'olive et un saucisson, tu pouvais te le foutre dans le cul. Allez.
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0: radio et de redémarrer une année de travail. Oui, j'exagère peut-être, une année complète. Mais bon, en tout cas, c'est votre rentrée aujourd'hui. Vous êtes rentré hier tard, autant vous dire que le réveil est pas ultra facile. Heureusement, il y a Coé sur Europe 2 et heureusement, il y a peut-être aussi 10 000 euros. On joue dans un instant, 10 000 euros à gagner en une seconde. À vous d'envoyer Europe 2 par SMS au 7 12 13. À tout de suite.
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0: vérifier ta proposition juste après. Je t'écoute.
1: Alors moi, je propose Michael Jackson, Black or White.
0: Michael Jackson, Black or White, je valide ta proposition et on vérifie. Non, il y a de l'idée, oh. Julie, mais c'est pas encore tout à fait ça. Voilà, je suis désolé. Bon, d'abord, je te souhaite de bonnes vacances, mais sache que d'ici vendredi, tu peux revenir en direct sur Europe 2 pour tenter ta chance, ok?
1: Ça marche.
0: Allez, je t'embrasse, Julie. Bonne journée, bon courage pour le boulot.
1: Merci.
0: Salut.
1: À vous aussi, merci.
0: Et vous, est-ce que vous avez une idée du morceau qui se cache derrière cet extrait? Je vous le rejoue, comme ça, vous serez peut-être sûr. À vous de jouer, envoyez Europe 2 par SMS au 7-12-13, 10 000 oranges.
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0: et vous n'êtes pas rentré tôt hier soir, bon courage. Sur le chemin du boulot, justement, ou à la table du petit-déj, je vous prépare Coé sur Europe 2 avec toute l'équipe qui passe toutes les vacances ici, 7h-11h tous les matins. Mais d'abord, on fait un point sur l'actu près de chez vous. Avec Cédric Lecor. Salut Cédric.
1: Salut Quentin, bonjour à tous. C'est reparti pour une nouvelle vague de chaleur. Météo France a placé à ce lundi 22 départements en vigilance orange canicule. C'est 9 de plus qu'hier. Les températures vont grimper dans les prochains jours pour frôler les 40 degrés, surtout dans le quart sud-est. 36,8 degrés ont déjà été relevés hier au Luc dans le Var. Je reviens sur la météo à la fin de ce flash. Pas de répit pour les pompiers, toujours mobilisés pour éteindre le feu qui a parcouru plus de 370 hectares dans le massif du Claps, dans la Drôme. Hier, 4 d'entre eux ont été légèrement blessés. En Lozère, les flammes ont parcouru plus de 150 hectares autour de la commune de Massegros-Causse-Georges. C'est une voiture en feu qui serait à l'origine de l'incendie. Une vingtaine de maisons ont été évacuées. Et par ailleurs, un ouvrier agricole a été placé en détention provisoire. Il est soupçonné d'avoir provoqué plusieurs incendies dans les Deux-Sèvres et le Maine-et-Loire. Il sera jugé demain en comparution immédiate. Et la pluie se fait toujours attendre dans de nombreux départements, comme le Var qui fait face à une forte sécheresse. Les habitants de 12 communes ont depuis quelques jours l'interdiction de laver leur voiture et d'arroser leur jardin en journée. Des mesures qui pourraient encore être renforcées. Une sécheresse qui touche en premier lieu les agriculteurs. Le président de la FNSEA sera en déplacement dans l'Aveyron cet après-midi, dans une exploitation à Vézin de Lévézou, pour réclamer des actions concrètes et immédiates de la part du gouvernement face à l'urgence climatique. Le puissant syndicat agricole réclame des aides de plusieurs milliards d'euros. Dans l'actualité également, encore davantage de transparence dans les EHPAD. Les établissements qui accueillent des personnes âgées doivent désormais transmettre 3 nouveaux indicateurs liés à la qualité de leur structure. Le taux d'encadrement des résidents, mais aussi les taux d'absentéisme et de rotation du personnel. De quoi permettre aux familles de comparer les établissements. Au Mans, un homme de 59 ans a été gravement blessé hier dans sa chambre d'hôpital où un incendie s'est déclaré. Il a rapidement été éteint. Une enquête a été ouverte pour connaître l'origine du feu. Les feux qui dominent aussi l'actualité dans de nombreux pays. C'est le cas au Canada où 10 000 hectares sont partis en fumée depuis vendredi dans la province de Colombie-Britannique. 20 000 personnes ont été évacuées. Une femme de 80 ans est morte hier en tentant de quitter justement son domicile. Côté football, le mercato se poursuit avec l'arrivée au PSG de Lucas Digne. Le latéral gauche quitte donc le club anglais d'Aston Villa pour rejoindre la capitale. Le joueur de 33 ans s'est engagé pour 3 ans. Un transfert à 7 millions d'euros. Paris affrontera justement Aston Villa mercredi en Supercoupe de l'UEFA. Puis hier au Vélodrome, Marseille a battu à Bilbao 3-1 en match amical.

0: les voilà à construire un village sur Codemaster, à exploser des bonbons sur Candy Crush ou à faire des puzzles colorés sur Royal Match à 3h du matin en jurant
1: « J'arrête après ce niveau ».
0: Chaque jour, les Français cliquent sur des pubs qui promettent de devenir riches, de perdre du poids, de sauver un chaton ou de gagner une voiture. Résultat, ils téléchargent tout et n'importe quoi, remplissent leur téléphone d'applications inutiles et découvrent qu'ils ont passé plus de temps à jouer qu'à dormir. Des accros aux récompenses virtuelles, des collectionneurs d'applications inutiles et ces Français capables de dépenser 4€ pour acheter des pièces en plastique qui n'existent même pas. 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
2: Vous avez raison, mais on va terminer, comme d'habitude, par le portrait de la semaine.
0: Dans le portrait de la semaine, Thomas.
2: Bonjour Thomas.
0: Thomas avait un rêve simple, trouver l'amour. Alors il a téléchargé toutes les applications possibles, Tinder, Bumble, Hinge, bref, tout ce qui pouvait lui éviter de finir seul avec son micro-ondes. Mais après des mois de swipe intensif, le constat est violent. Zéro match dans son quartier. Alors Thomas a activé l'option monde entier parce qu'apparemment, la femme de sa vie n'était pas à 5 rues de chez lui, elle était à l'autre bout de la planète. Et là, miracle, un match avec Priya, une indienne à plus de 7000 km. Une histoire d'amour ? Peut-être. Sauf qu'entre eux, il y a 12 heures d'avion. Un décalage horaire et un petit détail, ils se parlent surtout avec Google Traduction. Depuis, Thomas apprend l'anglais, découvre la cuisine indienne et regarde les billets d'avion en 3 fois sans comprendre pourquoi ils coûtent plus cher que sa voiture. 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
3: Merci, Jean-Claude Exclusive.
0: De rien.
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0: à peut-être l'occasion d'aller vous réfugier dans les salles de ciné pour profiter de la clim si vous n'avez pas à la maison, au camping, sur votre lieu de vacances. Au ciné, cette année, il y en a eu quelques films sympas à voir. Est-ce que vous avez vu le film Michael ? On va en parler dans un instant, sur ce biopic sur une partie de la vie de Michael Jackson. On va en parler avec Koé sur Europe 2, Shakira Nourgent aussi. À tout de suite.
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1: Michael, le film est sorti sur tous les écrans. Michael Jackson le grand. Et nous avions Michel Laxon. Michel Laxon est le sosie officiel qui se promène de ville en ville et qui peut, pour la modique somme de 350 euros avec les remboursements des frais kilométriques, venir chanter chez vous. Il a fait les plus belles reprises. Bon,
2: il traduit pas très bien.
1: Le problème, c'est que l'anglais, c'était pas son truc. Ouais. Il a fait la reprise de

0: Avril Lavigne, Skate Boy. Il est 9h. Bienvenue sur Europe 2. Bonnes vacances à la table du petit-déj. En famille, rien à faire aujourd'hui. Le bonheur des vacances. 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
0: Et à 9h, le point sur l'actu avec Cédric Lecor. Salut Cédric.
2: Salut Quentin, bonjour à tous. Le mercure va de nouveau monter en flèche dans les prochains jours. La vigilance orange canicule va d'ailleurs s'étendre aujourd'hui à 22 départements, essentiellement dans le sud-est. Le thermomètre pourrait atteindre les 38 degrés dans la vallée du Rhône. Je vous détaille tout ça dans deux minutes. Un été déjà historiquement chaud, le début d'été le

0: petits hélicoptères. Regardez les petits hélicoptères. C'est ciblé là. On va alors, c'est le moment de s'y connaître puisque on va faire un point sur les termes techniques pour frimer la machine à café Stouff. Qu'est-ce que la finule?
1: Ah, c'est quand une finale de match est nulle. Ah, il y a la finule.
2: Non, c'est pas un problème au cul, ça, la finule.
3: Comme une fistule.
2: Ah, ça sonnait pareil.
0: Louis XIV est mort d'une finule.
4: Non, c'est une fille qui est pas ouf.
2: Ah, une finule.
0: Fanule, dans le Nord. Fanule. La finule, groupe de soutien français aux forces armées libanaises, FAL.
2: Ouais, c'est ça, elles sont là-bas. Ouais, c'est ça, c'est un groupement d'armées.
0: C'est la finule.
2: Oui, c'est une formation.
0: Qu'est-ce que l'opération Chamal?
1: Ah, c'est
2: les militaires qui se blessent. Ils se font des bobos.
1: Oh, Chamal.
2: Chamal, genou.
1: Chamal.
4: Où c'est mêlé? Avec Sébastien Chamal.
0: Moi étouffé. C'est le soutien militaire français aux forces irakiennes.
2: Mais non, ouais,
0: c'est en lutte contre Daesh.
2: C'est le singulier d'un chamal, un chamal.
0: Des chameaux. C'est bien. Ça. Qu'est-ce qu'un casque bleu? J'ai pris plus simple. Oui.
4: Avant, il y avait Nata.
0: Nata Chamal. Mais ils
2: avaient
0: pas
2: bien celui-là.
0: Vous savez quoi? Je croyais qu'on avait vidé le tube de dentifrice, mais il en restait encore. Ils pressent. Ils sont avec le stylo là comme ça. Ils appuient sur le dentifrice, ils le roulent. Qu'est-ce qu'un casque bleu?
5: Ah mais ça c'est quand tu te coinces dans la braguette.
0: T'as le casque bleu. Elle est marrante. On l'a regardé.
2: Regardez sur celle-là, elle est bien.
0: Allez, c'est l'opération de maintien de la paix sur le terrain. Je le dis pour les gens qui veulent se cultiver quand même.
2: Mais ça, c'est quoi? C'est des... En fait, il n'y a pas que des militaires. Moi, je crois que c'était des militaires, les casques bleus.
0: C'est surtout qu'il y a
2: des civils.

0: c'est
1: pas le deuxième à chaque fois.
0: Nous, à chaque fois, le deuxième, on le passe pas déjà. Donc,
2: vous voyez, regardez, ils vont faire, oh la chance, 4200. Wow.
0: Attention à la santé, un japonais, deuxième champion, 41 ans, qui a subi une hémorragie cérébrale. Vous savez pourquoi?
3: Non.
0: Il se masturbait.
3: Aïe, aïe, aïe.
0: L'homme qui n'avait pas de problème vasculaire auparavant a eu d'un coup mal à la tête et grave pendant l'acte seul. Hein. Oui, il s'est rapidement dégénéré en confusion, en vomissement. Un scanner a révélé une déchirure de l'artère carotide interne gauche, probablement causée par l'augmentation de la fréquence cardiaque de la pression artérielle.
3: Ça fait flipper, ça. Mais...
0: Alors, il s'est rétabli. Mais il a été libéré après 2 semaines. C'est un cas rare qui met en évidence que l'activité sexuelle, y compris la masturbation, est liée à un pourcentage d'hémorragie qu'on appelle sous-arachnoïde.
3: Ça fait flipper ton histoire, là.
2: Je connais quelqu'un, moi, qui a eu ça.
0: C'est vrai,
2: à l'internat, ouais. Sous la douche, bah pareil. Vraiment. Et la chaleur de l'eau, plus le fait qu'il soit crispé.
0: Plus les copains autour. La pression, quoi.
2: Et en fait, non, il est tombé, il a fait un malaise.
0: Mais non.
2: Si.
0: Bah là, c'est plus qu'un malaise. Là,
3: oui,
0: c'était
3: une hémorragie, oui. Ça craint.
2: Non, mais c'est flippant.
0: On vient de me dire qu'au Japon, le cours du sopalin vient de perdre 42%.
1: À l'instant. Moi, j'y touche plus, moi.
0: Je pense que ce week-end, les gens vont devenir beaucoup plus religieux qu'autre chose. Et enfin, le champion du jour, c'est une femme chilienne. Elle est follement amoureuse de son mari, qui était incarcéré en prison. Elle ne pouvait pas vivre sans lui. Elle a mis 2 ans pour passer son examen d'hélicoptère. C'est beau, non? Elle a loué un hélicoptère. Elle a été récupérer son mari sur le toit de la prison.
3: Mais non.
0: Il est monté dans l'hélicoptère. Ils ont réussi à fuir. Ils voulaient se sauver direction le Brésil. Sauf que visiblement, elle avait raté le cours d'autonomie de l'hélicoptère. Et ce qu'on appelle le calcul de masse.
3: Ouais.
0: Puisqu'elle est tombée en panne d'essence, ils ont décidé de s'écraser en amoureux dans les montagnes de Bolivie.
4: Mais non.
0: C'est presque beau.
3: Ouais,
4: c'est vrai.
3: Poétique. Mais oui, ça tient un peu de choses, une aiguille, quoi. Enfin...
0: Mais c'est une petite aiguille comme ça qui fait dis donc, t'as pensé à tout, chérie.
4: Salut.
0: Et pourtant, elle a pas vu les tuches, hein. Ouais. Madame, si tu m'écoutes, c'est simple. Quand tu fais le plein,
5: t'entends le bruit que ça fait quand on fait le plein. Ça fait clac.
0: Et voilà.
3: Oui, voilà.
0: Si ça avait fait clac, vous auriez pu aller au Brésil.
3: Ah oui. Pas vu les tuches.
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1: Est-ce que Chouf, tu pourrais nous dire le top du jour?
2: On va parler de ce que les hommes aiment et détestent dans le comportement des femmes.
3: Vas-y.
1: Alors,
3: j'ai hâte d'entendre.
1: Non, écoutez, alors déjà, je vous demanderai.
2: Donc, je prends
1: dans vos commentaires.
2: Trois exemples.
1: Non, je m'adresse au beauf qui est en face de moi.
2: Ah non, mais ils peuvent y aller,
1: Pietre. Ouais. Je te demanderai d'être 2026 dans tes commentaires.
3: Ok. Allez, tire mon doigt et on y va.
2: Non, mais tu vois.
1: Un zéro pour la France.
2: Non, ce que les hommes aiment en trois chez les femmes, il y a apparemment quand on râle, mais on reste. Genre, on se taquine, on s'embête. On tient à vous, quoi.
1: Si.
2: Vous aimez bien ce petit côté-là.
1: Vous râlez.
2: On râle, mais on reste. On est là. Enfin, on râle, on reste devant vous, mais c'est des petites râleries, quoi,
3: oui.
2: Tu vois.
3: Ah oui, c'est du jeu. Oui, voilà. C'est le qui aime bien châtie bien.
2: Voilà, c'est ça.
3: C'est mignon, ça.
2: Vous aimez bien.
1: Il faut qu'on soit bien luné quand vous le faites.
2: Ouais, mais vous aimez bien. Il faut que ce soit dosé, quoi.
1: D'accord.
2: On va dire ça. En deux, il y a quand on est un peu jalouse. Ça flatte votre ego, messieurs, apparemment. Il paraît, selon le sondage, ça flatte votre ego. Ils aimaient bien cette petite pointe de jalousie qu'il y a chez nous.
1: C'est pas faux. C'est vrai.
4: Il y a jaloux et jaloux, mais la petite jalousie, oui, elle est agréable.
1: La petite jalousie d'eux. Elle t'aime bien, la voisine.
2: Voilà, c'est ça.
1: J'ai vu, elle te dit bonjour. Tu dis, bah ouais, parce que je me la suis faite hier.
3: Ouais. Et
1: là, dès que t'es parti, je me fais la voisine ainsi que le concierge.
4: C'est ce que tu dis dans ta tête, ça.
2: Et en un de ce que vous aimez bien chez nous, chez les femmes, c'est nos petites manies bizarres. Genre quand on parle toute seule, on est dans notre coin, on danse.
1: Enfin, ça c'est petits... quand ta chérie elle commence
2: quand
1: à parler toute seule.
2: Oui, mais vous aimez bien, justement, vous aimez bien, vous trouvez ça mignon.
1: Ah non.
2: Bah écoute, c'est
1: mais tu l'as fait dans un EHPAD, ton sondage, parce que honnêtement, je connais très peu de mecs.
2: Par exemple, ta chérie, elle a des petites manies. Est-ce qu'elle a des petites manies
4: que t'aimes bien?
1: Oui.
2: Ah bah tu vois.
1: Quand elle s'endort, elle a mille manies le soir au coucher.
2: Et ça, tu les aimes bien?
1: Elle se couche. Alors je vous passe le démaquillage.
3: Généralement, ça énerve plus.
1: Elle se couche. Attends, écoute-moi bien. Elle dit, tu mets le film. Donc toi, tu mets le film. Toi, parce que quand j'arrive, il sera toujours pas mis. Tu vas encore le chercher. Donc machin. Ok, tu le mets. T'es sur pause.
3: Oui.
1: Et là, elle se met à côté de toi. Alors, attends. Et donc, vas-y. Attends. Et donc là, elle prend le masque. Tu vois, elle prépare ses petites boules qui est. Elle prend un mouchoir parce que me demande pas pourquoi.
2: Oh,
1: elle se lève pour aller chercher un petit mouchoir parce qu'elle en a besoin dans ses mains.
2: Mais c'est
1: pas,
2: nanan, pas
1: pour,
2: un
1: comme
2: nanan,
1: un nanan. Et là, je lui dis, mais je peux le mettre. Toi, t'es en pause depuis. Il s'est passé 5 minutes. Et là, elle dit, attends. Et donc là, elle continue. Elle prend ses trucs homéopathiques pour le sommeil, le petit spray OCB, machin, tout ce qui est pas OCB.
4: CBD.
1: Machin. Et là, elle dit, non, mais vas-y, tu peux le mettre. Ah, donc toi, t'es content, tu peux le mettre. Puis là, t'entends. Et là, elle fait. Ah bah non, mais je sais plus là, j'ai raté ce que t'as mis, tu viens de le mettre là, je sais plus
2: où on est.
1: Et là tu dois remettre en arrière.
2: C'est ces petites manies propres à elle que t'aimes bien finalement quand même.
3: Mais tu préférais les petites manies des premiers soirs quand vous étiez ensemble, j'imagine quand même. Hein, c'était pas les mêmes.
1: Petites manies fofolles.
4: Pas de boule caisse.
3: C'est plus les mêmes manies là.
1: Plus de boule caisse. Pas de vêtements.
2: Est-ce que vous détestez maintenant dans le comportement des femmes?
1: Le pauvre. Pardon, continue.
2: Maintenant, on va passer à ce que vous détestez dans le comportement.
1: Ah, vas-y.
2: Allez, en trois, apparemment, il y a quand on râle.

0: le taux d'encadrement des résidents, mais aussi les taux d'absentéisme et de rotation du personnel. De quoi permettre aux familles de comparer les établissements. Au Mans, un homme de 59 ans a été gravement blessé hier dans sa chambre d'hôpital où un incendie s'est déclaré. Il a rapidement été éteint. Une enquête a été ouverte pour connaître l'origine du feu. Côté football, le mercato se poursuit avec l'arrivée au PSG de Lucas Digne. Le latéral gauche quitte donc le club anglais d'Aston Villa pour rejoindre la capitale. Le joueur de 33 ans s'est engagé pour 3 ans. Un transfert à 7 millions d'euros. Paris affrontera justement Aston Villa mercredi en Supercoupe de l'UEFA.
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0: La météo sera donc brûlante cette semaine. C'est parti pour une énième vague de chaleur avec 9 départements supplémentaires en vigilance orange canicule. 22 au total dans le quart sud-est et dans le centre du pays. Jusqu'à 38 degrés attendus dans la Drôme où le temps sera orageux. 36 à Nîmes, 34 à Brive-la-Gaillarde, 33 à Bordeaux, 34 à Tours, 32 à Paris, 31 à Rennes avec un soleil de plomb sur l'ensemble du pays. 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
1: J'ai un sondage sur les Français et les pyjamas. Sachez que 61% des Français dorment en pyjama. Alors là...
2: Combien ?
1: 61%, mais ça veut dire, à mon avis, c'est la tenue de nuit quand ils disent pyjama.
3: Oui.
1: C'est
3: oui.
1: pas.
4: Je pense que juste le short, ça reste pyjama.
1: Oui. Je pense que dès que tu portes quelque chose qui n'est pas en slip, quoi. Voilà, c'est ça. Ou pas tout nu.
5: Ouais, même. Enfin, j'ai, oui, on fait.
1: C'est drôle, vous dormez comment?
5: Je suis en slip, en caleçon, quoi.
1: Tu dors en caleçon?
5: Ouais.
1: Pourquoi?
5: Parce que bizarrement, je transpire moins avec un caleçon. Quand je dors tout nu, je transpire, mais de partout.
1: Ah oui.
4: Trop à l'aise.
1: Effectivement.
5: Ouais.
1: Monsieur Corentin.
4: Nu. Bah, quand je suis tout seul. Et sinon, quand il y a quelqu'un.
5: Et quand t'es avec ton coloc, là.
1: Quand t'es avec ton coloc. Et alors, quand il est avec son coloc.
4: Bah là, je mets la petite nuisette.
1: Non, mais tu habilles dedans quand t'es avec une chérie, par exemple.
4: Bah, habillé.
1: Et attends, après,
4: après, je me fais déshabiller.
1: Attends, t'es en train de me dire que c'est l'inverse. Que ouais. Tu mets un caleçon
4: quand
1: t'es.
4: Quand je suis tout seul, je suis nu.
1: Et alors.
4: Et quand il y a quelqu'un, tu sais, je vais
5: en
4: avec.
1: En costard mais... parce qu'il est prêt à tout moment à recevoir un César, oui.
4: Non mais en vrai ça dépend, tu sens un peu le truc. Au début je vais mettre un petit short ou un petit caleçon mais...
1: bon.
4: Et puis après
1: Vito.
4: Quand la routine s'installe ouais. J'y vais à poil quoi.
5: Avec le short le t-shirt de
1: mais
5: Guingamp.
1: Ça ne vous sert pas un caleçon moi.
4: Si.
1: Un caleçon ça sert quoi ouais. C'est, je trouve ça ouais. assez désagréable
5: ouais. Bizarrement je suis plus à l'aise avec que sans. C'est bizarre.
1: D'accord.
6: Non, Vito. Tenu, moi.
1: Ah oui bien. Voilà, ah, j'ai l'image, mon dieu, je viens d'avoir
4: ah,
1: l'image. Attends je te regarde, oh j'ai encore l'image. Ah c'est terrible, c'est ouf.
3: Bah moi ça dépend de mon humeur, c'est soit nuisette soit bah pyjama avec le en satin là tu sais la
1: ah, c'est
3: la chemise
1: ah,
3: soit le
1: ah,
3: short et soit
5: le tu sais que même pour un mec ils en font là l'autre fois j'étais chez oui. H&M ils font des petits pyjamas oui. pour mec plutôt sympa
1: je suis d'accord
5: fait.
1: Et je les trouve pas mal
4: mais moi je préfère une
1: amour en mer c'est juste une question de
4: non,
1: tempo
4: je préfère dormir avec une femme qu'un pyjama
1: qu'un homme
5: qu'un homme en nuisette
4: mais non mais je trouve
1: chacun ses goûts tu sais
4: je trouve ça plus sexy une femme qu'une nuisette ou
5: oui grave
4: nu
5: je suis d'accord.
1: 61% ah ouais. des Français, je vous l'ai dit, dorment en pyjama. 21% des Français dorment avec un pyjama intégral.
4: Ah bah oui, donc non. Ouais.
1: Ah, c'est ça. 43% des Français trouvent que le pyjama est un tue-l'amour.
6: Mais il y en a certains. Oh,
4: bah dépend, non, ouais. ça dépend.
6: Il y en a certains.
1: 38% des Français interrogés pensent que les pyjamas sont réservés aux enfants.
3: Bon, non.
6: Non,
4: oui.
1: Bah si, si c'est bah, un buzz l'éclair.
5: Regarde la
3: oui,
5: preuve ici, il n'y en a
3: petit.
5: Pas un qui met un pyjama.
1: Non mais si
5: dormir.
1: Ta femme elle a un buzz l'éclair à côté ouais. de toi, si.
3: Tu sais qu'il y en a.
1: 12% des Français préfèrent dormir nu en pyjama.
4: Douce, c'est pas beaucoup.
1: J'en fais partie.
3: J'ai l'impression que c'est plutôt les hommes, ça, de
1: j'en
3: dormir nu,
1: oui.
3: en fait.
1: Ouais.
3: Non
1: vous savez, nous, il y a un moment, toute la
3: c'est
1: journée, le business est enfermé.
4: Ouais.
1: Je ne vous cache pas que les laisser à l'air libre, ouais. se dire un petit peu, leur laisser un petit peu d'évasion.
5: Ouais. Allez, va promener.
1: C'est pas idiot.
3: Respire.
1: 1% des Français.

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2: C'est une info qu'on vous a donnée il y a quelques jours. Les jeunes ne savent plus lire l'heure sur des montres analogiques.
3: Oui, oui, oui.
2: La fameuse petite aiguille et la grande aiguille.
4: Ils ne savent plus.
2: Ils sont moins là-dessus. C'est-à-dire, vous leur montrez des trucs pour ça, à fort, parce que maintenant les écritures sont digitales.
5: Ben oui.
2: Sur les écrans d'ordi.
5: Et
2: non.
5: Et puis ils ont tout sur le téléphone.
2: Attends, j'ai ma belle-fille, ma Victoire,
4: qui est en stage.
2: Qui est moyenne sur le truc.
4: Elle vient de me regarder, elle me fait écoute, c'est ça.
3: La petite sur le 8.
2: Attends, je lui montrerai un truc, bouge pas, je vais faire une heure.
4: Je fais juste le dessin.
6: Je vais faire. En fait, j'ai besoin de recompter à la base et après ça va.
2: Je vais faire
3: le 8, là, sur le 7.
2: Je vais faire le dessin.
4: La petite et la grande.
2: Quelle heure il est si je te mets la petite là et la grande là-haut? Ah ouais.
6: Attends.
2: Ah, c'est pas une vanne, donc.
6: En fait, j'ai besoin de recompter. Déjà, il est presque quart, mais alors l'heure.
4: Avant 15, ça va être
3: la moitié,
4: quoi,
3: c'est combien?
5: Tout en bas, là. Je suis tout en bas au milieu, c'est quoi?
2: Ah ouais, quand même.
3: En bas.
4: En haut.
2: 18 voilà. Ans, les enfants.
3: Ça fait 12 le tour.
6: Non, arrête là, parce que là, je me tape la honte devant tout le monde.
2: Non, parce que t'es pas seul. Parce que t'es la génération digitale.
5: C'est la génération.
3: Le tour, il fait 12.
6: Oui, je sais. Attends, 0. 5h? Bah non.
4: Ouais. La petite,
2: t'as
4: ok.
2: La grande là.
3: La grande.
4: Donc 5h
5: quoi? Avant écart.
6: Mais la grande, je sais, il est presque écart. Donc
4: oui, mais c'est quoi?
6: 12.
4: Oui, non, mais il l'a mis à quoi là?
3: Donc il est?
2: Donc il est?
6: 5h12.
2: Voilà.
4: 5h10, il a voulu.
5: Oh putain, j'ai envie de chialer!
2: Tu sais que ça, sur un quai de gare, tu rates le train. Hein. Attends, quelle heure là? Non, mais
3: Oui,
6: mais je sais lire l'heure, c'est juste que j'ai besoin de réflexion, c'est pas automatique.
2: Petite chérie, écoute bien.

0: Jennifer Lopez à 9h45, c'est comme ça que vous débutez la journée. Et la journée qui sera peut-être au boulot aujourd'hui. C'est votre rentrée. C'est comme ça, il fallait bien revenir un jour. Mais bon là, en général, le jour de la rentrée, c'est pas le jour où on travaille le plus. Hein. Vous allez raconter vos vacances entre collègues. Peut-être prolonger la pause d'âge tout à l'heure. Non, non, ça devrait aller pour aujourd'hui. Dans un instant, les moins grosses têtes. On attend aussi Taylor Swift. C'est Coé sur Europe 2 jusqu'à 11h.
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2: Bonjour à tous et bienvenue dans les moins grosses têtes avec autour de la table. Aujourd'hui, celle qui, ce week-end, passera son dimanche à chasser les œufs avec ses enfants.
1: C'est ça.
2: Encore un bon week-end. Stouff.
1: Bonjour.
2: À ses côtés, dimanche, il a prévu de dormir parce qu'il aura terminé son deuxième barbecue du week-end.
3: Bonjour.
2: À sa gauche, comme Stouff, il fera la chasse aux œufs avec son fils, sauf que lui mangera les œufs, Corentin.
4: Ah oui, je
2: l'aurai. Et enfin, le réalisateur de l'émission, ce week-end, il va dormir, pas de Pâques, pas de barbecue, il est juste très fatigué. Vito,
5: c'est vrai.
2: Question pour commencer, question d'un tennisman français, et on comprend mieux maintenant, monsieur, j'ai pas de raquette de Tunis. J'ai pas de raquette de tennis. En 64, Randy Gardner a battu un record assez insolite, mais lequel?
1: C'était sportif?
2: Non.
6: Non, c'est pas sportif.
7: Il a bu le plus d'eau rapidement.
2: Non, votre réalisateur s'en rapproche bientôt.
7: Ah, ça a un rapport avec le sommeil?
6: Il a dormi sans dormir.
8: Ah. Il a dormi pendant 48 heures.
2: Non.
7: Plus que ça.
6: Il a pas dormi pendant plusieurs jeux.
2: Le record du plus de jours sans sommeil.
1: Wow.
2: Vous plaignez pas, il a passé 11 jours sans dormir.
1: C'est impossible.
2: Réponse de Vito.
6: Tu vois arriver le 11e jour, t'as l'air fatigué. Oui.
2: Il est mort le 12e. On termine avec une question d'un auditeur un peu exhibitionniste, monsieur Sorunk. Monsieur Sorunk.
9: De houille.
2: Ah oui.
9: Ah oui.
2: En Chine, une loi interdit aux chaînes de télévision de faire quelque chose pendant l'heure des repas. Mais quoi?
1: Ah, regardez les infos.
2: Non.
8: Une chaîne de télévision qui interdit.
2: Oui. Pas pendant que les gens mangent.
6: À des trucs pas très propres.
8: Alors, c'est les pubs pour des serviettes hygiéniques ou des trucs comme ça pendant
2: ils
8: que les gens
2: ne
8: mangent.
2: Doivent pas diffuser des produits d'hygiène féminine.
1: Ah bon?
2: Ou de crème contre les hémorroïdes.
1: Alors,
7: doucement.
2: Ça,
8: c'est Tarzan, maintenant.
2: De Pierre.
8: Très bien. Je suis fort. Hein.
2: Cher moins grosse tête, c'est fini pour aujourd'hui. Vous avez été brillants. On se retrouve la semaine prochaine. Et sachez ceci, Sandrine Rousseau a décidé d'instaurer la courgette d'avril chaque 1er avril en hommage aux véganes. Merci. Au revoir. À la prochaine.
7: C'est chiant à découper les courgettes.
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J'y reviens dans deux minutes. Un été déjà historiquement chaud, le début d'été le plus chaud d'ailleurs jamais enregistré en Europe occidentale d'après le dernier bulletin de l'Observatoire Copernicus. Même chose pour les océans de la planète qui ont atteint le mois dernier des niveaux de chaleur inédits. De fortes chaleurs qui s'accompagnent de plus en plus souvent de violents orages. C'était le cas hier notamment dans le sud-ouest, du côté de Lyon aussi. Un arbre s'est abattu sur deux voitures. Des rues inondées à Saint-Étienne, dans la Loire, où les pompiers ont reçu de nombreux appels pour des caves inondées et des toitures arrachées. Sur le front des incendies, le feu a parcouru quelques 400 hectares depuis une semaine dans le massif du Claps, dans la Drôme. Quatre pompiers ont été légèrement blessés hier. Et en Lozère, un incendie qui s'est déclaré hier a brûlé plus de 150 hectares autour de la commune de Masgros, Causse-Georges. Le feu a été fixé vers 8h ce matin. Une vingtaine de maisons avaient dû être évacuées. Le président de la FNSEA attendu dans une exploitation agricole de l'Aveyron cet après-midi. Un déplacement pour réclamer justement au gouvernement des actions concrètes et immédiates face à l'urgence climatique. Le puissant syndicat agricole demande des aides de plusieurs milliards d'euros. À Perpignan, 5 policiers ont été blessés hier à la mi-journée après un refus d'obtempérer. Un chauffard leur a foncé dessus avant de prendre la fuite. Il est toujours recherché. À l'étranger, une attaque de drones ukrainienne en Russie a fait 12 morts et 39 blessés au Tatarstan, dans le centre du pays. Dans le même temps, 5 personnes ont été tuées ce matin dans une frappe russe dans la région de Kharkiv, donc en Ukraine. Côté sport, direction le centre aquatique de Saint-Denis, où se déroule dès aujourd'hui les championnats d'Europe de natation, avec un Léon Marchand à mi-temps, blessé un adducteur fin juin. La nouvelle star des bassins déclarée forfait pour les 200 mètres et 400 mètres nage. Et en football, Lucas Digne vient de s'engager au PSG pour les 3 prochaines saisons. Le latéral international quitte donc Aston Villa pour rejoindre le club parisien qui affrontera justement le club anglais mercredi en Supercoupe de l'UEFA. Et puis je reviens donc sur la météo qui s'annonce brûlante cette semaine. C'est parti pour une énième vague de chaleur avec 9 départements supplémentaires en vigilance orange canicule ce lundi. 22 au total dans le quart sud-est et le centre du pays, jusqu'à 38 degrés attendus dans la Drôme, où le temps sera orageux aujourd'hui. 36 à Nîmes, 34 à Brive-la-Gaillarde, 33 à Bordeaux, 34 à Tours, 32 en région parisienne. On attend 36 degrés en milieu de semaine.

Merci d'être là sur Europe 2 Pop Radio. Vous démarrez la semaine avec Europe 2, avec toute l'équipe qui est là, Coé, sur Europe 2, avec le Uber Eat Machine. C'est le classement qu'on va se faire dans un instant. D'abord, retour en vacances. Paris-Séchelles, Julien Doré sur Europe 2.

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1: Classement du Uber Eats Machine d'aujourd'hui. Vous connaissez ce rendez-vous, les plus belles chansons ont été refaites au goût de ce que vous avez mangé. C'est le classement du Uber Eats Machine. L'un des plats préférés et l'un des plats phares de l'Est de la France, numéro 10 du classement cette semaine. Mais première, dans le cœur des Lorrains, la quiche...
2: Lorraine, la

0: La quiche.
1: Il y en a plein qui n'arrivent pas à les lever, les quiches lorraines, t'as vu? Il y en a plein, elles sont toutes plates. C'est très dur d'avoir une quiche lorraine bien épaisse.
2: Et c'est quoi le secret?
1: Bah, je crois que c'est de battre les blancs en neige, les machins et le fromage. Non, mais c'est très dur d'avoir un.
2: Bon, voilà.
3: Au compresseur.
1: Elle fait son entrée.
0: Tu souffles dans les fesses un peu.
1: C'est ton entrée, la sixième place du classement cette semaine. L'une des meilleures amies des étudiants et parfois des parents. Quand ils n'ont pas le temps, c'est en boîte, c'est pas cher, c'est la boîte de raviolis.

0: non.
1: En plus, c'est des panzani.
2: Ah bah oui. Sur la troisième marche du podium, surprise. Mais c'est logique avec les températures caniculaires. Il fait du bien parce qu'il est frais. C'est un plat vietnamien qui finira peut-être numéro 1, le boboon.

0: Numéro 1, première place du Uber Eats Machine. Cette semaine, c'est la meilleure copine des gens en appartement de ceux qui veulent griller de la viande, mais qui sont interdits de barbecue. Elle est là, elle est numéro 1, c'est la plancha.
1: Ah ouais, c'est quoi?
2: Par là, la plancha, ça nécessite de la bonne viande et c'est pas mal.
1: Ah ouais, du poulet et tout.
2: Rajoute un peu de légumes quand c'est grillé.
3: C'est bon, c'est quoi?
2: La plancha.
1: Ah ouais, j'adore.
2: La plancha.
1: Ah, même.
2: La plancha.
1: Un peu de poivron.
2: La plancha.
1: J'adore.
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0: c'est beau.
1: C'est pas exactement.
2: C'est, en Suisse,
1: bon, c'est pas grave. C'est Céline Dion.
0: Ah, deuxième, je trifouille, là. Deuxième gagnant,
1: Allez.
0: Je retrifouille. Quand je peux, je trifouille, là. J'adore ça.
1: Trifouiller quoi?
0: Oh, je vais retrifouiller encore une fois, là. Je tire au sort. Kevin McDougall. Kevin McDougall, il habite sur le bord de la mer en France, à Lisbonne. C'est beau comme tout ça, j'adore. Je t'embrasse, Kevin. Là.
3: Non, mais Lisbonne, c'est pas.
1: Je suis pas sûr.
0: On continue, je retrifouille encore. Je vais retrifouiller encore un peu, là. Je sais pas ce qui me prend, j'ai encore envie de trifouiller. C'est une gagnante, ça s'appelle Mireille Dubois.
4: Ah, voilà.
0: Je suis tellement contente pour Mireille Dubois. Elle vit dans la charmante région française de Marrakech. Oh. La région de la babouche, là, j'adore ça. Non. J'adore ça, je l'ai vu chez Jean-Pierre Pernaut, c'est la région de la babouche.
3: Oui, mais c'est pas
4: en
3: France.
4: C'est pas grave.
1: Bon. Céline, les villes que vous citez, c'est pas. Oui. On va pas faire les 400 000 gagnants maintenant, ça prendrait trop de temps.
0: Ah ben, dommage. Mais merci Paris, merci la planète, et n'oubliez pas, l'amour est un tirage au sort, mais sans perdant.
1: Ouais.
0: Sauf parfois Gérard. Je sais pas pourquoi, Gérard, il perd toujours. Il y a des gens qui s'appellent Gérard.
3: Bah, Gérard, avec le prénom, il a perdu quelque chose. À la naissance, il a perdu un truc.
0: Regarde, je vais trifouiller, là, je trifouille. Attention. Ah ben. C'est pas Gérard. Pourquoi? Ben Gérard, sache que tu t'appelles Gérard, je t'invite, Gérard.
1: Ah, c'est gentil.
0: Je t'invite, Gérard, pour 500 euros, je t'invite.
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2: Voici le Uber Eats Machine. 33e place du Uber Eats Machine cette semaine, une nouvelle chanson, la commande que tout le monde connaît. C'est le fameux McDo renversé par le livreur.
3: Ouais, c'est qui là?
4: Monsieur, c'est le livreur, ouvrez-moi.
5: Attends, je vais ouvrir.
3: Ça va, monsieur? Vous avez l'air bizarre, qu'est-ce qu'il y a?
5: Oh, c'est pas ouf, hein.
3: Bah dis-moi.
5: Ouais, je vais te dire, attends.
6: Frère, assis-toi, faut que je te parle. Tes frites sont devenues toutes noires.
3: Ah non.
6: Frère, j'ai pris un dos d'âne et le coca s'est renversé sur les frites.
3: Eh bah dégage. Mon Big Mac, il sait pas nager.
2: Non, c'est vrai. Les nuggets non plus. Entrée fracassante à la 21e place du Uber Eats Machine cette semaine. Un plat qui rappelle des souvenirs aux plus jeunes, car ils préfèrent avoir des nouilles en accompagnement. C'est le steak haricot vert.
3: Je

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1: on aime bien.
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1: Tout le monde.
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1: J'entends pas.
0: De l'ail, de l'ail, de l'ail,
2: de l'ail.
1: De l'ail. Ouais.
3: Surprise du classement cette semaine, 14e. Les enfants en raffolent, surtout quand les parents n'ont pas le temps. Attention, les fameux cordons
4: bleus.

0: Bah, je vais devoir en remanger du coup.
1: Eh bah oui, voilà. À la cinquième place cette semaine, c'est un fromage qui réchauffe les cœurs, parfois avec du saucisson à l'apéro. Oh là là. La petite tome, la petite tome. Ouais. Ah mais attention, hein, attention, avant d'en manger, il faut...
2: Découper la tome. Ohé, ohé. Découper la tome. Ohé, ohé.
0: Merci du conseil.
1: Et enfin, merci monsieur, et enfin le plat le plus recommandé cette semaine, et le plus commandé, c'est très bizarre, mais pourtant il est bien là.
3: Ah ouais.
1: C'est le pâté de tête.
3: Oh. Mais non.

0: Babylon.
1: Bah oui, Babylon. Vous aimez bien le fromage de. Vous aimez bien le pâté de tête.
2: Ah,
1: le fromage,
2: je crois que j'ai jamais goûté.
1: Fromage de. Autant le pâté, alors fromage de tête.
3: Quoi de tête? Ça veut dire que c'est des trucs avec la tête.
1: Ah oui. T'as le cartilage, les machins. Non.
4: Généralement, si ça ressemble au pâté en croûte un peu.
1: Ouais, si. Tu prends une tête d'animal, alors. Tu la rentres dans une terrine. Et quand c'est mou, ça devient ça.
4: Ah, bah non, c'est ça. 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

Manon Lisa sur Europe 2 Pop Radio. Bon début de journée, 10h40. Certains sont encore en vacances. Beaucoup sont encore en vacances, mais il y en a beaucoup qui reprennent aussi ce matin. Alors bon courage à vous. Voilà, Shakira.

0: s'appelle le charisme. Jingle. Ah bah dis, eh, oh, oh.
1: C'est qui déjà?
0: C'est moi.
2: Charisme.
0: J'en ai plein. Comme les emmerdes. Oui, c'est encore moi.
3: Ton adjoint, c'est un patéro.
0: Bon alors.
2: Bon.
0: Vite, parce que j'ai pas accès. Ah bah si, j'ai rien d'autre de prévu.
2: Bah, vous avez plus rien à faire là. Madame Dingo, on vient d'apprendre qu'il y a eu un peu d'abus de votre part, là, notamment financier, concernant des commémorations ou des cérémonies. C'est pas top ça.
0: Oui, bon, bah alors écoutez, oui, alors c'est vrai, alors oui, mais à culpa. Je faisais parfois n'importe quoi avec l'argent, mais parce que c'était.

0: 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Profitez bien de cette journée, 10h49 sur Europe 2. Sachez-le, tous les matins, 7h-11h, Coé sur Europe 2. Et le retour en direct de toute l'équipe, ce sera à partir du 24 août. Double dose de Coé, évidemment, vous le savez, 7h-11h. Et aussi de retour entre 15h30 et 18h, vivement le 24 août. Bon, d'abord, vous profitez bien de vos vacances avec Tame Impala, Dracula et Coé sur Europe 2 qui continue. A tout de suite.
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0: Ah, c'est à Moche.
1: Oh.
0: C'est pour ça. Vous venez dire que chez les Moches,
1: pas un carton.
2: Ah ouais.
3: Alors, à Moche, en Alsace, qu'est-ce qui s'est passé?
4: Bah, ils ont mis des vaches peut-être dans une école pour tondre.
0: Non.
3: Et le maire a inscrit 5 vaches dans son école pour préserver le quota d'élèves pour qu'il n'y ait pas la fermeture de l'établissement. Parce que vous savez qu'en dessous d'un certain nombre d'élèves...
1: Comment tu justifies ça?
0: C'est un coup de com'.
3: C'est un coup de com' parce qu'il voulait montrer qu'ils allaient lui enlever ça. Abondance, à Amandine, Abeille, Arlette et Amsel sont désormais avec 66 autres élèves humains parce que sinon, ils pouvaient fermer la classe.
1: D'accord.
3: C'est beau, non?
0: Ouais, c'est mignon.
3: Oh, je trouve ça mignon, je trouve ça...
0: Bon, après, avec 5 vaches dans la classe...
3: Oh, mais je trouve ça mignon. C'est un bon geste, c'est pour montrer que c'est pour éviter la désertification.
0: Oui.
3: Et le fait qu'il n'y ait plus d'école. On vous embrasse, les Moches. Gros bisous à... Non, mais c'est vrai, on vous embrasse fort, je pense à vous derrière la vanne.
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À suivre, Jérémy Frérot et tout de suite Rihanna.

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29 à 32 degrés. L'après-midi, passez un bon lundi après-midi avec nous sur Europe 2 Pop Radio en Lorraine dans quelques instants. Il y aura One Republic et puis tout de suite, voici le nouveau Teddy Swims.

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Bonnes vacances avec nous sur Europe 2, Pop Radio, partout dans le Grand Est. Je vous ai préparé un bonus Pop Europe 2. Il y aura également en nouveauté Freya Sky. Et tout de suite sur Europe 2, Pop Radio, voici Fun avec We Are Young. Bel après-midi.

0: La playlist pop d'Europe 2, très bon lundi après-midi, et dans moins de 2 minutes, la playlist pop redémarre pour 30 minutes de pop non-stop. Et nous repartirons avec Nelly Furtado pour un classique pop Europe 2 et Temper City.
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Et après tirage au sort, c'est Martine Lorsin qui habite à Commercy qui repart avec ses invitations en direction le parc Forêt Vasion. Bon après-midi avec nous sur Europe 2 Pop Radio, partout en Lorraine. À suivre, d'ici Théodora avec Mélodrama et tout de suite, voici Coldplay sur Europe 2 Pop Radio.

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2: Et le bonus Pop Europe 2, c'est Michael Jackson avec The Way You Make Me Feel, tout de suite sur Europe 2 Pop Radio en Lorraine.

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1: 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À suivre, Bob Sinclair. Et tout de suite, voici Charlotte Cardin.
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Merci d'écouter le Nouvel Europe 2. Il est presque 16h. Avec 30 minutes pop non-stop qui vont reprendre, et ça va faire du bien que vous soyez en vacances ou au boulot. Avec Pink qui arrive, Alex Warren aussi, et puis David Guetta et Gillo, le tout dernier, Save Me Tonight, trop bien. C'est l'heure des news avec Jérémy.

0: Tout va bien sur Europe 2 Pop Radio. Alex Warren à l'instant, Adèle Castillon qui arrive et puis Pitbull. 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
0: 10 000 euros pour passer un bel été, ça peut être pas mal. De très très belles vacances. Hein. Ouais. En parlant d'été, voici Adèle Castillon, c'est Été avec toi et c'est maintenant sur Europe 2 Pop Radio.

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0: Vous écoutez le Nouvel Europe 2, restez avec nous pour la suite. Rihanna qui va débarquer avec Don't Stop The Music. Rihanna qui devrait revenir avec un nouveau projet, selon son chéri. Bon, ça fait 10 ans qu'on attend. Et son chéri dit qu'elle est en train de cuisiner le projet. Ce serait pas des salades, cette histoire? Peut-être, on n'espère pas. Rihanna qui débarque, Angèle aussi et The Weeknd avec In Your Eyes sur Europe 2. 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

va pas du tout arrêter la musique. Non, sur Europe 2 Pop Radio, on va continuer à vous envoyer plein de bons sons avant 17h. Oulala, j'aime beaucoup là ce qui arrive. The Weeknd qui va débarquer avec In Your Eyes. Déjà ça, c'est vachement bien pour vous accompagner peut-être sur la route, retour de plage, retour de taf. Chacun son truc, chacun son affaire. Et puis Angèle aussi là qui arrive avec son nouveau son extrait de l'album qui devrait arriver avant la fin de l'année 2026. Un album très attendu, c'est Dis-le qui arrive. Et petite parenthèse, n'hésitez pas à écouter la version instrumentale, version plus douce de ce titre-là d'Angèle, Dis-le. Et là maintenant, moi je vous envoie la version originale qui est vachement bien aussi. Bienvenue.

0: morceau ou d'une bonne clim en ce moment. Je dirais la clim et le bon son d'Europe 2. Parfait. Parfait pour vous accompagner. Les 4 Sai qui arrivent, Stromae aussi et Freya Sky sur Europe 2 Pop Radio. 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
0: Et voici les 4 sailles sur Europe 2.

0: Vous êtes sur Europe 2 Pop Radio, la playlist Pop Europe 2 qui continue. Évidemment, bougez pas. Et à 18h, je vais vous envoyer Ed Sheeran, Alex Warren et puis Angèle et Justice aussi avec What You Want. Oui, le son est bon. Restez avec nous, c'est Europe 2 Pop Radio. Ça se passe avec Jérémy Desiderati. Salut Jérémy.
1: Salut Sandra, bonsoir à tous. Encore une soirée où le soleil va nous tenir compagnie. Il a fait déjà très chaud par endroits aujourd'hui et ça va s'accentuer dans les prochaines heures. Je vous en reparle d'ici deux minutes. Et si les vagues de chaleur se succèdent, les réserves d'eau, elles, ne suivent plus. Près de 70% du territoire est désormais soumis à des restrictions d'eau. Les 99 départements sont au minimum en vigilance, dont 67 en situation de crise. Dans certains territoires, plus de 30 000 personnes ont subi des coupures d'eau au robinet depuis fin juillet. Le gouvernement réunit mercredi une cellule de crise pour faire le point sur les réserves, mais aussi sur les conséquences de cette sécheresse pour la faune et la flore. Terre craquelée, champs brûlés et récoltes ravagées, la sécheresse met aussi les agriculteurs à rude épreuve. Face à cette situation, le président de la FNSEA, Arnaud Rousseau, s'est rendu aujourd'hui dans une exploitation de l'Aveyron pour réclamer au gouvernement des actions concrètes et immédiates. Le syndicat agricole demande plusieurs milliards d'euros d'aide pour les exploitations touchées.

tube pendant 30 minutes avec du très bon pour la suite, puisque c'est Kyo qui va débarquer pour les classiques avec Je cours, et puis Bruno Mars avec son On My Soul, morceau qui porte bien son nom en

Vous écoutez Europe de Pop Radio, je suis ravie de vous accompagner toute cette fin de journée pour peut-être vous offrir 10 000 euros cash. Ouais, 10 000 euros cash en une seconde.

0: seconde. C'est une seconde cash hein, sur Europe 2 Pop Radio. Et c'est Nadia qui est avec nous. Salut Nadia, bienvenue sur Europe 2.
1: Et bonjour, bonjour tout le monde.
0: Bonjour Nadia, tu habites où Nadia?
1: Alors j'habite en Alsace, à côté de Mulhouse.
0: Ok, tu bosses là aujourd'hui, tu fais quoi dans la vie?
1: Eh bien, je suis employée et là, j'ai fini ma journée.
0: D'accord. Tu as entendu tout à l'heure l'extrait pour tenter de repartir avec 10 000 euros cash. Ce qu'on va faire, c'est qu'on va réécouter l'extrait et on va écouter ta réponse après. Ça donne ça. Alors? Alors, Nadia, qu'est-ce que tu proposes? Qu'est-ce que c'est d'après toi?

0: non. Je suis désolée, Nadia. Non, c'est pas la bonne réponse. Ce sera pas ça.
1: Merci.
0: Je te fais un gros bisou et je te souhaite une belle fin de journée.
1: Bonne fin de journée, gros bisous.
0: Gros bisous, Nadia. Et vous savez quoi, ce qu'on va faire, c'est que je vais vous remettre l'extrait. Vous aussi, dans votre voiture, à la maison, où vous soyez, n'hésitez pas à tenter votre chance. Si vous avez la réponse, vous envoyez votre SMS. Écoutez, ça donne ça. Alors, est-ce que vous avez la bonne réponse? Est-ce que vous savez de quoi il s'agit? Vous n'hésitez pas, si vous avez la réponse, vous envoyez votre SMS au 7 12 13. Vous mettez bien Europe 2 dans le message. 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Bonne chance.
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0: Et voici le son de Calvin Harris sur Europe 2. 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

0: Merci d'écouter la Nouvelle Europe 2. Passez un bon début de soirée avec pour la suite du son. Tiens, Kelly Clarkson qui va débarquer. Un classique pop Europe 2 qu'on adore. Et si vous aimez les classiques, la web radio aussi, on l'adore. Web radio classique à retrouver via l'application Europe 2. Kelly Clarkson qui arrive et puis Manon Lisa aussi. Ce sera le petit pêcheur sur Europe 2.
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0: Les équipes de secours sont mobilisées avec des renforts demandés notamment de Bogota et Medellin. Retour en France avec ce petit séisme qui pourrait changer en bien notre quotidien. Dès demain, les démarcheurs téléphoniques devront obtenir votre accord avant de vous appeler. Fini Bloctel et le consentement présumé. Sans votre feu vert, pas de coup de fil. Une nouvelle règle saluée par les associations de consommateurs, même si quelques exceptions subsistent, notamment pour les sondages d'intérêt public. Et si les vacances étaient aussi l'occasion de retomber un peu en enfance, le Summer Games Tour sillonne la France depuis la mi-juillet. Et au programme aujourd'hui à Bagnols-sur-Mer, par exemple, un escape game, pas de patrouille, un espace dédié au Tamagotchi et surtout des dizaines de jeux de société à tester en famille et le tout gratuitement. La tournée fera ensuite escale au Barcarès, à Le Cat et Port-la-Nouvelle avant de terminer à Vichy les 24 et 25 août. Et si le ciel reste bleu ce soir, le thermomètre va commencer à voir rouge. Le soleil va continuer de briller jusqu'à la tombée de la nuit, malgré quelques orages possibles entre les Alpes et les Vosges. La chaleur s'est déjà bien installée aujourd'hui avec plus de 30 degrés quasiment partout. Et demain, nouvelle montée en puissance. Le mercure pourrait dépasser les 35 à Bordeaux, Toulouse, Lyon ou encore Montpellier. 43 départements seront en vigilance orange canicule. Très bonne soirée avec Sandra sur Europe 2.
1: Et on continue avec du bon son sur Europe 2 Pop Radio, évidemment, pour vous accompagner en vacances ou pas. Avec Shakira et Burna Boy, Olivia Rodrigo et Jérémy Frérot, maintenant sur Europe 2 Pop Radio. Bienvenue.
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0: Et voici Thérapie Taxi sur Europe 2 Pop Radio.

C'est Europe 2 Pop Radio. Passez une belle soirée avec pour la suite les Red Hot Chili Peppers qui vont débarquer. Et puis This Is, le tout dernier, Maniac, j'adore. Et juste après, c'est Nico Boileau qui vous accompagnera à partir de 20h. Gros bisous.

0: Bonne soirée avec Europe 2. Tiens, faut que je vous parle de Filou. Filou, c'est un chat. Un chat qui a été perdu pendant les vacances il y a quelques mois par ses propriétaires. Ses propriétaires sont rentrés à la maison, la mort dans l'âme. Et Filou, il a parcouru 250 km et il est rentré chez lui. Ça, c'est beau. Voici Teddy Swims dans la playlist Pop Europe 2. Et bisous, Filou.
1: À tout

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2: Europe 2, la sécurité avant tout, on met son casque. Et c'est les Daft Punk qui l'ont compris il y a plusieurs dizaines d'années. Et c'est devenu un des plus grands groupes de l'histoire de la musique électronique. Et Cocorico, évidemment, ils sont français. Les Daft Punk, maintenant. Et puis juste après, on ira retrouver une Canadienne, Charlotte Cardin, et un Américain, la personne de Macklemore. Et comme dit souvent mon papa, on profite de l'instant présent. Voici les Daft Punk dans la playlist Pop Europe 2.

0: Bonne soirée avec Europe 2. Alors, je viens de finir de bosser dessus. Je nous ai préparé une playlist pop Europe 2 pendant 30 minutes non-stop. Vous allez être ravis. Maroon 5 dans un instant. Et Manon Lisa aussi dans moins de 2 minutes avec le petit pêcheur.
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Classic Pop Europe 2, et si vous aimez les Classic Pop, vous allez adorer cette web radio Europe 2 Classique que vous retrouvez sur l'application Europe 2. Évidemment, elle est gratuite, et qui dit Europe 2 Classique dit que des classiques en non-stop, donc n'hésitez pas. Nous, on est en plein cœur de la playlist Pop Europe 2 pendant 30 minutes non-stop. Voici Angèle et Justice sur Europe 2.

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Jérémy Frérot dans la playlist Pop Europe 2 pendant 30 minutes non-stop. On l'avait découvert avec les filets meufs il y a quelques mois. Voici le nouveau Marguerite. Nouveauté Pop Europe 2.

Julien Doré sur Europe 2. 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

0: passez un bon lundi soir avec nous sur Europe 2. Peut-être que c'est votre premier jour de vacances. Vous êtes en train de tourner pour trouver une place au restaurant. Ici, il y a de la place pour tout le monde. La playlist Pop Europe 2 pendant 30 minutes non-stop. Ça continue avec Lynn et Boulevard Désert dans moins de 2 minutes.
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0: Bonsoir.
1: Moi aussi je roule l'air. Je suis content d'être avec vous sur Europe 2, c'est Nico Boileau. On est lundi, tout va bien. La playlist Pop Europe 2 pendant 30 minutes non-stop continue avec le nouveau Oshi qui est exceptionnel. Et d'ici Stéodora juste avant sur Europe 2. Bleu.

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0: Sur Europe 2, une start-up peut en cacher une autre. On vient d'écouter Teddy Swims. Et ben là, il y en a deux autres qui arrivent dans les prochaines minutes et dans vraiment pas longtemps. Bruno Mars avec son nouveau morceau qui s'appelle On My Soul. Et puis l'hymne de la Coupe du Monde, Shakira, Day Day sur Europe 2. Oui, ben c'est ce que je viens de dire.
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Ça c'est ma cam Classic Pop Europe de Nickelback. Si c'est la vôtre aussi, téléchargez vite l'application Europe 2. Dessus, il y a une web radio qui s'appelle Europe 2 Classique. Et il n'y a que ça en non-stop, gratuitement. Donc allez-y, vous téléchargez l'appli Europe 2 pendant Charlotte Cardin, Marc Amborn. Et ça c'est un de nos tubes de l'été dans la playlist Pop Europe 2. Voici Offenbach.

0: et Charlotte Cardin sur Europe 2.
1: Charlotte Cardin, The Way We Touch.
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0: News, Night Shift Superstar.
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2: Nuit blanche. C'est une info qu'on vous a donnée il y a quelques jours. Les jeunes ne savent plus lire l'heure sur des montres analogiques.
3: Oui, oui, oui.
2: La fameuse petite aiguille et la grande aiguille.
4: Ils ne savent plus.
2: Ils sont moyen moins là-dessus. C'est-à-dire vous leur montrer des trucs pour ça, à fort, parce que maintenant les écritures sont digitales.
5: Ben oui.
2: Sur les écrans d'ordi.
5: Et
2: non.
5: Et puis ils ont tout sur le téléphone.
2: Attends, j'ai ma belle-fille, ma Victoire, là,
4: qui est en stage.
2: Qui est moyenne sur le truc.
4: Elle vient de me regarder, elle me fait écoute, c'est ça.
3: La petite sur le 8.
2: Attends, je vais lui montrer un truc, bouge pas, je vais faire une heure.
4: Je fais juste le dessin.
6: En fait, j'ai besoin de recompter à la base et après ça va.
2: Je vais faire le
3: dessin. La petite sur le 8, là, sur le 7.
2: Je vais faire le dessin.
4: La petite est là.
2: Quelle heure il est si je te mets la petite là et la grande là-haut?
6: Il est.
2: Ah ouais.
6: Attends.
2: Ah, c'est pas une vanne, si... donc.
6: En fait, j'ai besoin de recompter. Déjà, il est presque écart, mais alors l'heure.
4: Bah, avant 15, ça va être.
3: La moitié,
4: quoi,
3: c'est combien?
5: Ah, tout en bas, là. Je suis tout en bas. Au milieu, c'est quoi?
2: Ah ouais, quand même.
3: En bas.
4: En haut.
2: 18 voilà. Ans, les enfants.
3: Ça fait 12 le tour.
6: Non, arrête là, parce que là, je me tape la honte devant tout le monde.
2: Non, parce que t'es pas seul.
4: Oui,
2: parce que t'es la génération digitale.
5: C'est la génération.
3: Le tour, il fait 12.
6: Oui, je sais. Attends, 0. 5 heures ? Bah non.
4: La petite,
2: t'as
4: ok.
2: La grande là.
3: La grande.
4: Donc 5 heures quoi ?
5: Avant écart.
6: Mais la grande, je sais, il est presque écart. Donc
4: oui, mais c'est quoi ?
6: 12.
4: Oui, non, mais il l'a mis à quoi là ?
3: Donc il est
6: 5h12.
3: Voilà.
4: 5h10, il a voulu.
1: Oh, putain, j'ai envie de chialer !
2: Tu sais que ça, sur un quai de gare, tu rates le train. Hein. Attends, quelle heure là ? Non, mais tu...
3: Ah oui, parti.
6: Mais je sais lire l'heure, c'est juste que j'ai besoin de réflexion, c'est pas automatique.
2: Petite chérie, écoute bien.
5: Mais bravo.
2: Ce matin, je vous présente ce monsieur, il n'a pas de montre. Lui, il n'a pas de montre. Il n'a pas de quoi regarder l'heure, il est chez lui, dans la cuisine avec sa fille. Cette dernière lui demande l'heure, alors écoutez, il a une technique.
7: Papa, il est quelle heure ?
8: Je sais pas, en plus j'ai pas de montre. Attends.
9: Non mais t'es sérieux toi, il vient à 10h du matin ?
8: 10h.
2: Et voilà, tu ouvres une bière et ta femme elle est dans la pièce d'à côté, elle entend le bruit. Ta ta ta, il est 10h du matin et voilà, 10h.
4: Voilà. Ah,
5: nickel.
4: C'est pratique,
2: extrêmement simple.
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0: trifouille, là. Je trifouille. Alors, la première, Lydie Bourlan, là. Lydie Bourlan,
1: bravo,
0: nous vient.
1: Bravo, Lydie.
0: Lydie, elle nous vient dans un petit village de France, un petit village de Lausanne. C'est un endroit magnifique, Lausanne. Les baguettes, elles poussent directement dans le loch. Tellement c'est beau.
2: C'est pas exactement le même. C'est pas grave. C'est Céline Dion.
0: Je trifouille, là. Deuxième gagnant, je trifouille, là. Je trifouille.
2: Allez.
0: Je retrifouille. Quand je peux, je trifouille, là. J'adore ça.
2: Trifouiller quoi?
0: Oh, je vais trifouiller encore une fois, là. Je tire au sort Kevin McDougall. Kevin McDougall, il habite sur le bord de la mer en France, à Lisbonne. C'est beau comme tout ça, j'adore. Je t'embrasse, Kevin. Là.
3: Non, mais Lisbonne, c'est pas...
2: Je suis pas sûr.
0: Ouais, c'est on continue, je retrifouille encore. Je vais retrifouiller encore un peu, là. Je sais pas ce qui me prend, j'ai encore envie de trifouiller. C'est une gagnante, c'est s'appelle Mireille Dubois.
1: Ah,
0: je suis tellement contente pour Mireille Dubois. Elle vit dans la charmante région française de Marrakech. La région de la babouche, là, j'adore ça. Non. J'adore ça, je l'ai vu chez Jean-Pierre Pernaud, c'est la région de la babouche.
1: Oui, mais c'est pas
4: grave,
1: c'est pas grave.
2: Bon. Céline, les villes que vous citez, c'est pas. On va pas faire les 400 000 gagnants maintenant, ça prendrait trop de temps.
0: Merci Paris, merci la planète, et n'oubliez pas, l'amour est un tirage au sort, mais sans perdant.
2: Ouais.
0: Sauf parfois Gérard. Je sais pas pourquoi Gérard, il perd tout jouer. Les gens, il s'appelle Gérard.
1: Bah, Gérard, avec le prénom, il a perdu quelque chose. À la naissance, il a perdu un truc.
0: Regarde, je vais trifouiller, là, je trifouille. Attention. Eh ben. Gérard. Pourquoi? Ben, Gérard, ça, je t'appelle Gérard, je t'invite, Gérard.
2: Ah, c'est gentil.
0: Je t'invite, Gérard, pour 500 euros, je t'invite.
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4: Bonjour à tous et bienvenue dans les moins grosses têtes avec autour de la table. Aujourd'hui, celle qui, ce week-end, passera son dimanche à chasser les œufs avec ses enfants.
3: C'est ça.
4: Encore un bon week-end, tous.
3: Bonjour.
4: À ses côtés, dimanche, il a prévu de dormir parce qu'il aura terminé son deuxième barbecue du week-end.
5: Bonjour.
4: À sa gauche, comme Stouff, il fera la chasse aux œufs avec son fils, sauf que lui mangera les œufs, Corentin.
6: Ah oui,
4: le normal. Et enfin, le réalisateur de l'émission, ce week-end, il va dormir, pas de Pâques, pas de barbecue, il est juste très fatigué. Vito,
6: c'est vrai.
4: Question pour commencer, question d'un tennisman français, et on comprend mieux maintenant, monsieur, j'ai pas de raquette de Tunis. J'ai pas de raquette de tennis. En 64, Randy Gardner a battu un record assez insolite, mais lequel ?
3: C'était sportif ?
4: Non.
6: Non, c'est pas sportif.
7: Il a bu le plus d'eau rapidement.
4: Non, votre réalisateur s'en rapproche bientôt.
7: Ah, ça a rapport avec le sommeil ?
6: Il a dormi
5: sans dormir.
6: Ah, il a dormi pendant 48 heures.
4: Non.
7: Plus que ça.
5: Il a pas dormi pendant plusieurs jeux.

0: Vous ne dormez pas ? Lui non plus.
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2: Cette info concerne les États-Unis, mais aussi un drame pour l'Europe et pour la France. Sous la pression des autorités sanitaires américaines, M&M's lancera en août une version sans colorant artificiel. Et oui, les couleurs qui étaient dans les M&M's, c'était pas naturel, dis donc.
3: Ah bon, ah bon,
2: c'est incroyable. C'est fou, je pensais que c'était naturel. Moi qui avais de la cacahuète avec du chocolat de couleur, bah pas du tout. Conséquence inattendue, deux couleurs vont disparaître.
4: Non, vas-y, attends.
3: Mais pas le bleu.
4: Non, pas,
3: bah
4: ouais,
3: si, mais
4: pas
3: il va
4: le
3: passer.
4: Bleu.
3: Ouais.
2: Le bleu.
4: Oh, oh non.
3: Et le vert ?
2: Non, le vert reste.
3: Le jaune ?
4: Bah, le,
2: non, le jaune
4: le,
2: reste.
4: Le marron ?
3: Bah, non, le marron
2: reste.
3: Bah, le marron, c'est couleur
2: naturelle,
3: ouais. C'est du chocolat.
2: Alors, il est peut-être pas disponible en France, celui-là. Le noir. Il y a le M&M's, toi ?
3: Ah non.
5: Bah, je pense que c'est marron noir, ils disent brun.
2: Ah, bah, c'est brun. Ah, bah, non, c'est le marron, alors.
3: Ah, oui, parce que c'est vrai que le chocolat vert fluo et jaune fluo,
2: ça, c'est naturel.
3: Ça, c'est du chocolat.
2: Bien sûr, évidemment. C'est vrai, t'as raison. Le bleu et le noir vont disparaître.
5: Ouais, marron, quoi.
2: C'était terrible. On a qui

0: les 5 vaches.
1: Coucou les 5 vaches, je le dis parce que c'était pas très clair. Coucou, coucou, coucou, coucou, 5 vaches.
2: Alors,
1: elles vont avoir le bac.
2: Oui.
1: Coucou, coucou, coucou, 5 vaches. 5 vaches. Alors, ça peut être bac.
2: On va avoir le bac.
3: Ah!
1: Non, vous n'avez pas trouvé.
3: Non, c'est pas le bac.
1: Pour les vaches?
3: Non, c'est le bac. Oui, pour les vaches, c'est
2: non.
3: Pas le bac.
2: Non,
3: le bac
2: non, non. Il y a un rapport avec l'éducation nationale.
1: Oui.
3: Hein?
4: 5 vaches?
3: Bah, c'est. Alors, là, c'est impossible.
2: Il
3: n'y a pas des vaches qui vont passer le bac.
1: C'est dans une ville de France où j'ai beaucoup dragué dans ma vie.
3: Ah Royan, bon Royan.
2: Ah non.
5: Allons.
2: Capté.
5: Quoi?
2: Ah, c'est à Moche.
5: Oh.
2: C'est pour ça.
1: Faut dire que chez les Moches, je fais un carton.

0: pour ça. Faut dire que chez les moches, pas un carton.
1: Ah ouais.
0: Alors, un moche en Alsace, qu'est-ce qui s'est passé?
2: Bah, ils ont mis des vaches peut-être dans une école pour tondre.
0: Non. Et le maire a inscrit 5 vaches dans son école pour préserver le quota d'élèves pour qu'il n'y ait pas la fermeture de l'établissement. Parce que vous savez qu'en dessous d'un certain nombre d'élèves...
3: Comment tu justifies ça?
4: C'est un coup de com'.
0: C'est un coup de com' parce qu'il voulait montrer qu'ils allaient lui enlever ça. Abondance, Amandine, Abeille, Arlette et Amsel sont désormais avec 66 autres élèves humains parce que sinon, ils pouvaient fermer la classe.
3: D'accord.
0: C'est beau, non?
2: Ouais, c'est mignon.
0: Je trouve ça mignon, je trouve ça...
4: Bon, après, avec 5 vaches dans la classe...
0: Mais je trouve ça mignon. C'est un bon geste, c'est pour montrer que c'est pour éviter la désertification.
4: Oui.
0: Et le fait qu'il n'y ait plus d'école. On vous embrasse, les moches. Gros bisous Non, mais c'est vrai, on vous embrasse fort, je pense à vous derrière la vanne.
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1: Cette jeune femme, par exemple, qui est en plein date avec un homme. Date signifie première rencontre.
2: Oui.
1: Petite péripétie pendant ce date, elle nous l'explique.
3: Je suis en date avec un mec et il est parti chercher son portefeuille dans sa voiture. Il a plus de 30 minutes. Vous savez ce que ça veut dire? Qu'il a pris la peine de se garer super loin pour venir me voir.
1: Oui.
3: Franchement, un mec comme ça ou rien.
4: On n'a pas de nouvelles.
1: On n'a pas de nouvelles, mais selon la légende, elle l'attend toujours. Et voilà, il aurait par contre, lui aurait bien retrouvé son portefeuille.
2: Et
1: puis elle aurait fini toute la douzaine d'huîtres. Et puis, comme je le disais, la fatigue présente. Parfois, on veut faire des phrases, mais les mots se mélangent, comme avec cette jeune femme.
5: Faut cesser que les gens s'occupent déjà leurs affaires que s'occuper les affaires des autres.
1: Bah oui.
5: Il est mieux favorable que les gens s'occupent déjà leurs affaires que s'occuper déjà les miens.
1: Bah oui.
2: Oh là là,
6: dans l'ordre.
1: Évidemment.
2: Syntaxe, tout ça.
1: Vous mettre la moyenne, madame. Hein. Juste sur une phrase.
4: Et puis,
1: on va terminer avec un petit tuto astuce pour ceux et celles qui ne savent pas quoi faire. C'est court, c'est simple, c'est efficace.
7: Est-ce que tu savais si tu prenais de l'huile d'olive et un saucisson, tu pouvais te le foutre dans le cul.
1: Allez.
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1: Michael, le film est sorti sur tous les écrans. Michael Jackson, le grand. Et nous avions Michel Laxon. Michel Laxon est le sosie officiel qui se promène de ville en ville et qui peut, pour la modique somme de 350 euros avec les remboursements des frais kilométriques, venir chanter chez vous. Il a fait les plus belles reprises. Bon.
2: Il traduit pas très bien.
1: Le problème, c'est que l'anglais, c'était pas son truc. Ouais. Il a fait la reprise de

0: me mouche demi-molle.
1: Eh oui, je me mouche demi-molle, effectivement. Oh, on n'est pas loin de Smoke Criminal. Les plus belles reprises de Michael Jackson sans jamais avoir parlé anglais. La reprise de Billie Jean.

0: Gennevilliers, c'est 92, mais il est con, lui. Enfin, Michel, t'es con, hein.
1: Yeah, yeah. 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
4: La France qui bosse et qui se lève tôt. Il s'appelle Germain, il est coiffeur. Mon Germain, je suis désolé. Ça fait des années qu'on s'est pas vu.
5: Ah oui. Bonjour.
4: Bah salut mon ami, ça va Germain, je suis désolé.
5: Salut, comment ça va toute l'équipe?
4: On va bien, t'habites où Germain? T'es dans quel coin?
5: À Orange, dans l'Vaucluse.
4: Ah là là là là, je serais bien venu te voir.
6: Ouais, mais très peu de travail. Ils font barbeur souvent maintenant les.
5: Ouais, c'est alors c'est. Non mais la coiffeur mixte.
4: Tu pourrais me faire un petit tie and dye par exemple un jour.
5: Il va avoir un souci de matière.
4: Ah bah voilà, tout de suite, ça y est, on a le truc désagréable. Oui. Comment s'appelle le salon?
5: Alors moi je travaille chez JLD à Orange.
4: JLD comme
7: Jean-Luc David.
5: Voilà, exactement. Un petit coucou à l'équipe.
4: Non, c'est pas Jean-Luc Delarue. On embrasse Jean-Luc David à votre service. Bonjour. Ah là, voici les questions pour mon Germain. Qu'est-ce qu'un désépaississage?
6: Dur à dire déjà.
4: Attends, bah, évidemment, comme tous les matins. C'est un coiffeur qui n'est pas si sage.
6: Ah oui.
4: Parce qu'il est désépaississage. C'est péter dans les cheveux pour donner du volume. Tu te retournes et hop, ça gonfle. Ou c'est une coupe avec des ciseaux crantés.
5: Eh ben, c'est la réponse, c'est une coupe avec des ciseaux crantés.
8: Ah bon. Ben non, c'était la B.
4: La technique de coloration semi-permanente utilisée pour neutraliser la couleur après un service d'éclaircissement s'appelle un patine
6: ou une patine.
4: Une patine.

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2: Notre premier champion des champions du monde de l'actu, Maria Angeles Duran, espagnole, qui a fait enregistrer chez un notaire un document qui disait qu'elle détenait les droits sur le soleil. Alors, elle envisage ensuite de le faire payer une redevance à toutes les centrales solaires, au gouvernement, et même aux personnes qui ont des panneaux photovoltaïques. Les sommes récoltées devraient être réparties entre l'État espagnol, les retraites et la recherche scientifique, la lutte contre la faim dans le monde, et une part, évidemment, pour elle-même.
3: Pour elle, oui.
2: Les spécialistes du droit ont quand même estimé que cette revendication n'avait aucune valeur juridique, vu que le traité de l'espace de 67 considère l'espace comme un patrimoine commun de l'humanité.
3: Bah oui.
2: Voilà. La Bretagne a quand même pris un avocat.
3: Ouais.
2: Voilà, sachant pas de quoi elle parle, mais elle dit le soleil. Oui, d'accord. Mais arrêtez parce qu'il fait très beau en plus.
4: En ce moment, oui.
2: Alors, deuxième champion, un papy américain. Elle est magnifique. Il rentre des courses. Il voit quatre hommes dans sa voiture. Mm-hmm. Il sort son revolver. Les gars, ils partent en courant, ils s'installent au volant pour rentrer chez lui. Il dit, tiens, il y a un ballon, un frisbee, un pack de bière. Les clés, elles rentrent pas. Il dit, c'est pas ma voiture. Il s'est rendu compte qu'il était garé plus loin, donc honteux. Il est allé au commissariat pour se dénoncer et il a retrouvé

0: C'est moi.
1: Charisme.
2: J'en ai plein. Comme les emmerdes. Oui, c'est encore moi.
0: Ton adjoint, c'est un latéraux.
2: Bon alors.
1: Bon.
2: Vite, parce que j'ai pas accès. Ah bah si, j'ai rien d'autre de prévu.
1: Vous avez plus rien à faire là. Madame Dingo, on vient d'apprendre qu'il y a eu un peu d'abus de votre part, là, notamment financier, concernant des commémorations ou des cérémonies. C'est pas top ça.
2: Oui, bon, bah alors écoutez, oui, alors c'est vrai, alors oui, mais à culpa. Je faisais parfois n'importe quoi avec l'argent, mais parce que c'était pas le mien. Ah, c'était le vôtre.
3: Bah oui,
2: justement. Bah oui, si ça avait été.